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0: Radio Ria 99.6, bonjour, on se retrouve en direct comme tous les jours du lundi au vendredi de 9h30 à 10h30 avec une rediffusion à 12h et des invités à 18h. On se retrouve donc avec des invités en direct. Aujourd'hui, ce sera le maire de Gorcy, Bernard Fontaine, et l'une de ses adjointes, Fatima Akmouche, qui viennent notamment nous parler des problèmes de recrutement de médecins. Et puis ensuite, on fera le point sur les articles développés dans la République Lorraine de ce jour. Il y aura la page de l'éphéméride. On évoquera la météo, si on a le temps, l'horoscope et le rappel de quelques activités à faire sur notre territoire. Et puis, comme d'habitude, pour m'accompagner, c'est Fabien à la technique et Léonie qui me rejoindra tout à l'heure pour l'éphéméride. Voilà le sommaire de cette émission de ce jour. Bonjour Bernard Fontaine et Fatima Akmouche.
1: Bonjour.
2: Bonjour Christian, bonjour aux auditeurs.
0: Merci bonjour d'être là à notre micro. Alors Bernard Fontaine, vous êtes le maire de Gorcy, une commune importante d'agglomération, puisque c'est plus de 3000 habitants, je crois.
2: Oui, plus de 3000.

0: Je suis cadre de santé dans un hôpital. Mmh. Et voilà, aujourd'hui, je suis l'aventure avec Bernard Fontaine pour ce dossier.
1: Donc, le dossier de la santé, vous connaissez bien?
0: Oui. Je suis infirmière de formation.
1: En plus, la petite histoire, oui. Donc, vous êtes une professionnelle, médicale.
0: Exactement.
1: Pas de la partie administrative.
0: Non, quoi, tout à fait.
1: Alors, Bernard Fontaine, je le disais, donc, vous êtes venu ici notamment parler des problématiques de santé. Alors, vous aviez, dans votre commune, je crois, deux médecins.
2: Effectivement, on avait deux médecins jusqu'à ces derniers temps. On a un médecin, le docteur Artus, qui est parti en retraite
0: en décembre 2025.
2: Et puis, on a le docteur Andrieux qui est encore sur la commune de Gorcy jusqu'à peu près mi-juillet.
1: Mmh. C'est ça. Alors, ce médecin va s'installer dans une autre commune.
2: C'est ça. Mmh. Il va s'installer à Conné-Romain.
1: Alors, ce qui avait provoqué des réactions, parce que vous auriez souhaité le garder.
2: Ben, on a essayé de faire ce qu'on pouvait pour le conserver sur la commune de Gorcy. Après, docteur, ce que je comprends, c'est que le docteur Andrieux habite la commune de Conné-Romain. Donc, j'imagine que c'est pour toutes ces raisons qu'elle a fait ce choix.
1: Mmh. Alors, la commune a bien sûr déroulé un peu le tapis vert pour l'accueillir.
2: Très probablement, oui.
1: Voilà. Et vous aussi, vous souhaitiez dérouler le tapis vert. Ouais. Vous souhaitez pour accueillir d'autres.
2: Nous, c'était tapis rouge.
1: Tapis rouge. D'accord.
0: Oui, des contre-propositions avaient été faites, justement, pour pouvoir la maintenir chez nous.
1: Voilà, c'est ce qui était important de le rappeler. Alors, cet événement est un peu significatif de la problématique de la santé en France. On sait qu'on manque de professionnels de santé, et plus particulièrement chez nous.
2: Oui, effectivement. Bah, en fait, ça, comme vous le dites, c'est un problème national. Hein. Il suffit d'ouvrir le journal ou d'écouter les infos, on en parle tous les jours. Alors, chez nous, c'est vrai que c'est peut-être un peu plus problématique à cause, et notamment, de la proximité du Luxembourg, qui est un aspirateur à talent. Et puis, on a aussi de l'autre côté de la commune, sur le Longuyonnais, où effectivement, là, ils ont des avantages fiscaux qui ont été mis en place. Et donc, c'est certain que ça attire des gens. J'ai un exemple en tête. Il y a une jeune femme de Lexi, un médecin de Lexi, qui va à Spincourt.
1: Il
2: s'est installé là-bas. Donc, ce qui prouve bien qu'il y a un inspirateur qui s'est fait aussi de ce côté-là. Et nous, on est entre les deux. Puis, ben, nous, on essaye de se sortir de tout ça.
1: Oui, parce que Longuyon est dans un secteur qu'on appelle ZRR, je crois.
2: C'est ça,
1: qui bénéficie d'aides supplémentaires. Exact. Je crois que c'est 5 000 euros pour quand un médecin va s'installer là-bas.
2: Ouais.
1: Et des exonérations de charges. Mmh. Donc, effectivement, c'est un sujet qui est évoqué régulièrement. Au niveau de l'agglomération, les chiffres que j'ai en tête, c'est qu'il y aurait 17 000 personnes qui ne sont pas couvert par un médecin référent sur les 65 000 habitants de notre territoire.
2: J'ai les mêmes chiffres. Ouais. Mmh. Ouais.
1: Donc c'est une vraie problématique. Alors qu'est-ce que peut faire une commune dans ce cadre-là, Fatima?
0: Alors depuis 18 mois, nous sommes en train de chercher des prestataires de soins, en tout cas des médecins. Alors les démarches qui ont été mises en route, c'est on a contacté l'ARS, la CPTS.
1: Alors ARS, c'est l'Agence nationale de santé, c'est celle qui chapeaute les problématiques de santé en France.
0: Oui. Exactement. Donc avec le soutien du docteur Lakomski, qui est président de la CPTS, qui nous soutient justement
1: dans la communauté professionnelle des professionnels de santé.
0: Merci pour tous ces acronymes.
1: acronymes
0: on est fort dans ces acronymes.
1: Oui. Qui regroupe les professionnels de santé du territoire. Oui.
0: Exactement. Et donc lors de la dernière AG. J'ai été invitée. On nous a, en tout cas, surprise, la possibilité d'avoir trois prestataires de médecins, deux demi-journées par mois, surtout pour nos aînés qui le sont le plus en difficulté. Mmh. Donc, pour ce faire, la commune mettra à disposition un cabinet. Donc, ce cabinet est une location, celui du docteur Artus, qui a été mis au goût du jour. Donc la fibre a été mise et nos prestataires de soins pourront en disposer en fonction des disponibilités pour lesquelles c'est prévu avec la CPTS.
1: Alors ces permanences, c'est une solution transitoire en attendant d'espérer de trouver des médecins pérennes.
0: Pérenne. Effectivement, ça c'est l'objectif. Aujourd'hui, quelques pistes sont annoncées. Je n'en parlerai pas parce que rien de précis. Mais ceci dit, la démarche est toujours en cours pour pouvoir maintenir quelqu'un de façon pérenne.
1: Alors en plus, la commune va aussi faire un effort par rapport aux impôts locaux.
2: Tout à fait. En fait, on va prendre une délibération au prochain conseil.

0: Les municipales à la fin du mois de juin pour l'exonération de la CFE, la contribution foncière des entreprises, mm-hmm. pour le médecin sur une durée de 5 ans. Ce qui peut aussi aider un petit peu le médecin à s'installer. Je rajouterais juste aussi que le docteur Lakomski m'a parlé que on aurait peut-être la possibilité, parce qu'ils sont en train de travailler sur ce sujet-là avec la préfecture et respectivement
1: l'ARS, la région.
0: Voilà, la région, tout ça, d'avoir des médecins juniors.
2: Ah oui, mm-hmm. la médecine.
0: Donc on serait prioritaire pour l'installation de médecins juniors.
1: Alors médecins juniors, ça veut dire que c'est des médecins
0: qui sortent de l'école.
1: Qui sortent de l'école, mais qui sont diplômés.
2: Mm-hmm. Alors, ils sont diplômés, il y a une quatrième année justement qui doit être supervisée par un médecin senior.
1: Mm. Et il faut des médecins formateurs.
2: Exactement.
1: Quel docteur Lakomski
2: Docteur Fabre, qui a été cité pour pouvoir en tout cas former ces dernières années.
1: Alors, vous, Fatima, vous qui êtes en plus professionnelle de santé, comment vous voyez évoluer les choses? On sait que c'est un problème de long terme, parce que former un médecin, c'est 10 à 12 ans. Donc ça veut dire qu'on n'en aura pas avant quelque temps, le temps qu'il soit formé. Donc il y a une période difficile à vivre.
2: Effectivement, cette période pourrait durer encore quelques années. Les derniers articles dont j'ai pris connaissance montraient que nous étions dans le creux de la vague, encore une bonne dizaine d'années pour pouvoir retrouver finalement l'élan de médecins, en tout cas en suffisance pour couvrir les besoins de santé.
1: Avec en plus des besoins qui augmentent, parce qu'il y a le vieillissement de la population, donc on sait qu'il y a plus de besoins de santé.
2: Tout à fait. Il y a cette problématique du vieillissement, si ce n'est pas une problématique en soi, mais voilà, la médecine évolue, donc tant mieux pour nos aînés. Ceci dit, ce n'est pas le sujet d'aujourd'hui, mais la formation des infirmiers en pratique avancée devrait, entre guillemets, pas remplacer le médecin, mais pourrait combler justement dans ces maladies chroniques qui pourraient être en tout cas prises en charge par nos infirmières en pratique avancée.
1: Les infirmiers faisant des tâches que les médecins font aujourd'hui, mais qu'elles ne peuvent pas faire aujourd'hui.
2: Effectivement, leur liste d'actes est bien réglementée, et celle-ci pourrait en tout cas s'élargir avec des tâches. Je ne parlerai pas de glissement de tâches, mais c'est vraiment des tâches déjà qui sont déjà effectuées sous supervision d'un médecin, mais qui aujourd'hui pourraient rentrer dans la liste d'actes sans prescription.
1: Alors, vous avez donc dit qu'il y aurait des permanences possibles, 3 médecins qui viendraient régulièrement à Gorcy, c'est déjà une première réponse. Et puis, il y a aussi le pharmacien, je crois, qui
2: s'est équipé,
1: Bernard Fontaine.
0: Oui, effectivement. Donc, Sébastien, notre pharmacien sur Gorcy, tout nouveau pharmacien sur Gorcy qui s'est installé il n'y a pas longtemps, a pris conscience effectivement de la difficulté qu'on avait pour trouver un médecin, et donc a investi dans une cabine de téléconsultation. Cette cabine de téléconsultation fonctionne déjà bien. Mm-hmm. Il y a beaucoup de patients alors qui allaient voir le médecin Andrieux ou Artus,
2: ouais.
0: qui vont maintenant à la cabine pour une rhinite, une conjonctivite, ce genre de choses. Bien sûr, dès que ça commence à être plus sérieux, là, il faut un vrai médecin en face. Après, je voulais aussi rajouter une chose sur l'évolution aussi du médecin. Moi, j'ai, enfin, comme tout le monde autour ici, on a connu une époque où le médecin de famille faisait de 7h du matin à 21h.
1: Et le week-end.
0: Aujourd'hui, on n'est plus du tout sur ce paradigme. Et les médecins, aujourd'hui, ce qu'ils veulent, c'est avoir des jours de repos, ce qui est bien normal, soit dit en passant. Et ils veulent avoir un environnement de travail où ils sont plus seuls. Et donc, dans ce cadre-là, nous aussi, on a un projet de petit... alors, on ne va pas appeler ça maison de santé, parce que maison de santé, ça a vraiment des répercussions particulières, mais un cabinet groupé, ce genre de choses, sur lequel on travaille, pour aussi donner la possibilité à un médecin de venir dans ces conditions-là.
1: Alors, sur Gorcy, il y a donc un pharmacien.
0: Oui.
1: Il y a encore un médecin, et demain plus. Est-ce qu'il y a d'autres professionnels de santé, kinésithérapeutes, infirmiers ou infirmières,
2: ben effectivement, etc. On a la chance encore d'avoir un groupe de kinésithérapeutes, en tout cas qui est chapeauté par Monsieur Depiès depuis quand même pas mal d'années. Donc ça, on a cette chance-là. On a 2 infirmiers indépendants, donc qui professent dans notre commune depuis aussi un certain temps.
0: Et à rajouter le cabinet dentaire, on a quand même deux dentistes aussi. Et il y aura encore d'autres installations qui sont dans les tuyaux, notamment des comment on appelle ça
1: je perds professionnels de santé. Oui. Ça reviendra. Alors, Fatima, vous disiez, on a la problématique de recherche de médecins et donc ça embolise les urgences à Mont-Saint-Martin.
2: Tout à fait. Ça, c'est une grosse problématique qui n'est pas propre à notre territoire, mais de façon générale, absence de médecins traitants dit engorgement des urgences. Mmh. Et je pense que nos urgentistes en font un état de fait, de sorte que on doit refuser des patients ou voir des attentes qui n'en sont plus.
1: Mmh. Alors Bernard Fontaine, c'est une problématique européenne, puisqu'on se prend les médecins entre pays et puis entre régions, entre localités. Comment on peut faire pour en sortir, sachant qu'il y aura une pénurie encore pendant quelques années?
0: Alors, j'ai pas la solution miracle, parce que si elle existait, je pense qu'elle serait déjà lancée. Non, je pense que au niveau de l'agglomération, parce que c'est à ce niveau-là, je pense qu'il faut qu'on réfléchisse. Au niveau agglomération, je pense qu'il faut qu'on travaille justement sur un contrat local de santé avec l'ARS pour que effectivement il y ait une meilleure répartition de ce qui existe déjà sur l'agglo et pour pouvoir l'augmenter pour justement que les communes qui sont sous-dotées ou non dotées puissent recevoir des médecins dans des bonnes conditions.
1: Alors pendant un temps, il y avait beaucoup de projets de maisons de santé un peu partout. Est-ce que c'est réaliste?
0: Je pense pas. Honnêtement, je pense pas. Il faut pas en avoir partout. C'est un appel d'air sur ces communes-là. Mais au détriment des communes aux alentours. C'est pour ça que je pense qu'il faut que ça soit quelque chose, un programme global au niveau de l'agglo, pour justement qu'on sache répartir correctement les moyens.
1: Ce qui est important, c'est qu'il y ait des médecins pour que tous les patients susceptibles soient dotés.
0: Bien sûr, bien sûr. Alors, on sait très bien que l'agglo, c'est pas, on doit pas faire 70 km pour aller d'un bout à l'autre de l'agglo. Donc c'est pas une problématique de déplacement. Moi, ce qu'on voit et ce qu'on constate, et je pense que tout le monde peut faire le même constat, c'est que on doit penser à nos anciens qui n'ont pas forcément les moyens de se déplacer. Et c'est pour cette raison essentiellement qu'il faut, dans les communes comme la nôtre, comme Cône-et-Romain, Lexi, etc., les grosses communes, qu'il y ait des pôles de médecins pour pouvoir recevoir les anciens des communes aux alentours. Nous, juste à côté, on a Villoux-de-Léman et Saint-Pancré, où il y a beaucoup d'anciens, et qui aujourd'hui sont démunis parce qu'ils n'ont plus de médecins non plus.
1: Qui ne sont pas dans l'interco, mais...
0: Ils ne sont pas dans l'interco, mais malgré tout.
1: Ils sont à proximité. Et donc, vous pensez qu'il faut une réflexion globale sur le territoire pour que les maisons de santé soient installées et irriguent sur plusieurs communes?
0: Pour moi, c'est la meilleure solution, ou la moins mauvaise. Parce que il n'y a pas de bonne solution. C'est pas chacun dans son coin qu'on doit travailler parce qu'on n'y arrivera pas. On va pallier à un problème, mais ça règle pas la généralité, quoi.
1: Après, vous avez évoqué aussi la diversité des aides. Nous, on n'est pas dans le bon créneau. On n'a pas les aides pour le secteur rural. On n'a pas certaines aides. Donc, comment faire pour éviter qu'il y ait cette concurrence déloyale, si on peut dire?
0: Je pense que c'est avec l'ARS qu'on peut y arriver. Parce que c'est l'ARS, éventuellement
1: la région,
0: préfet, enfin il faut mettre tout le monde autour de la table, l'État, l'ARS, etc. Et il n'y a que comme ça qu'on peut y arriver à trouver des solutions qui soient équitables autant pour nous que pour les Longuyonnais, comme ça a été le cas.
2: Ça ne doit pas être une question isolée.
1: Et donc, il faut voir les choses globalement.
2: Tout à fait.
1: Alors, dans le précédent mandat, il y avait un délégué sur la santé. Le contrat local santé n'a pas pu aboutir pour différentes raisons. Donc, aujourd'hui, il faut le relancer.
0: Il faut le relancer. Pour moi, c'est la base de tout. Tant qu'on ne commencera pas à travailler là-dessus, on ne trouvera pas de solution.
1: Alors, votre commune, c'est une commune de 3100 habitants qui s'est développée pendant un certain temps, qui a connu, comme beaucoup de communes ici, la fermeture des usines sidérurgiques, mais qui depuis connaît un nouveau souffle.
0: Tout à fait. Et on a donc aujourd'hui deux pôles importants. Le pôle des anciennes friches industrielles, enfin des friches industrielles qui vont être
2: réhabilitées.
0: Mm-hmm. Et on a deux autres projets de lotissement encore sur la commune. Donc on devrait approcher les 3500, la barre fatidique des 3500 habitants à la fin du mandat, je pense.
1: Mais avec les problématiques d'eau et
0: avec
1: d'assainissement.
0: Exactement. Oui. Sur lesquelles, je dois reconnaître que l'agglo a fait le travail, et on travaille en parfaite collaboration avec l'agglo sur ce sujet-là, pour régler la problématique qu'on a effectivement sur ce sujet.
1: Alors, Fatima Akmouche, vous êtes donc adjointe aux affaires sociales et à la solidarité. Quelles sont justement les problématiques dans la commune? Il y a ces populations, à la fois âgées, mais aussi des nouvelles populations qui viennent s'installer pour travailler en Belgique ou au Luxembourg.
2: Oui, tout à fait. Pour attirer aussi de nouveaux habitants, on doit pouvoir leur offrir des infrastructures, qu'elles soient médicales, parce que c'est le sujet aujourd'hui, mais aussi avoir une petite supérette, en tout cas une boulangerie, en tout cas le quotidien pour une personne qui effectivement part le matin et revient le soir, de pouvoir avoir toutes les commodités nécessaires en tout cas pour pouvoir y vivre sereinement. Sans oublier effectivement les écoles, on a deux écoles, une école primaire et une école maternelle, avec un futur projet qui verra peut-être le jour dans notre mandat.
1: De rénovation, c'est ça.
2: C'est plus la création d'un nouveau groupe scolaire dans... au niveau des friches, nouvellement réhabilitées dans les années à venir.
1: Alors justement, profitons-en pour en parler, Bernard Fontaine. Ces friches, c'est là où il y avait des usines qui avaient créé de la pollution. Ouais. Mm-hmm. Où en est-on?
0: Alors, pour l'instant, on est encore au point mort. Récemment, on a vendu ce qu'on appelle le hall 5, c'est le grand bâtiment qui est le long de la route, à une société qui va le réhabiliter et qui va aussi réhabiliter l'entrée dans la commune avec une entrée un peu plus agréable qu'aujourd'hui où on a un peu l'impression d'être dans un tunnel. Et tout le restant des friches, le futur propriétaire a reçu l'aval de l'Adréal. La démolition et dépollution du site. Donc dans les semaines, dans les mois à venir, ce terrain-là va être remis complètement à blanc et dépollué. Alors il y aura une partie qui va être dépolluée de manière superficielle parce qu'il restera en zone dite zone industrielle, mais il y a une deuxième partie qui sur laquelle on souhaite faire un peu d'habitat qui devra avoir une dépollution un peu plus approfondie.
1: Mmh. Et là, c'est une opération privée.
0: C'est une opération privée, oui.
1: À un moment, elle était portée par l'établissement public foncier de Lorraine.
0: C'est ça.
1: Mais depuis, ça a évolué.
0: En fait, quand on a sollicité l'établissement public foncier du Grand Est, c'était essentiellement pour ne pas que l'usine de fonderie d'aluminium redémarre, parce que la pollution en fond de vallée, c'est vraiment pas ce qui est le mieux. Donc on a travaillé avec le PFGE et donc maintenant c'est un privé qui a racheté tout ça. Mais par contre, ce qu'il faut dire, c'est pas parce que c'est un privé qui a racheté que la commune n'est pas derrière. On travaille en parfaite collaboration avec lui. On sait ce qu'on veut. On lui a demandé de travailler sur telle ou telle chose et il s'est engagé à respecter effectivement nos choix.
1: Oui, de toute façon, la commune, c'est elle qui décide avec les permis de construire notamment.
0: Oui, bien sûr.
1: Donc vous avez un pouvoir de contrôle et d'obligation de faire un certain nombre de choses. L'école, on en parlait, donc l'objectif, c'est de recréer un groupe scolaire.
0: Oui, parce qu'en fait, on a deux bâtiments. Un bâtiment des années 70 avec des murs très épais, avec des fenêtres, etc., qui vont bien. Donc là, au niveau de l'isolation, on est relativement bien. Mais par contre, on a une autre école maternelle qui est très vieillotte et où l'isolation est vraiment complètement à la rue. Donc on a fait une estimation des travaux qu'il faudrait pour remettre tout ça en état. Et ça serait, on est à peu près à 200 000 euros. Moi, je trouve qu'aujourd'hui, refaire du neuf avec du vieux, c'est pas forcément la bonne solution. Donc l'idée, c'est effectivement de regrouper nos deux écoles dans un groupe scolaire où on pourrait également regrouper le périscolaire au même endroit, enfin toute la partie scolaire au même endroit, quoi.
1: Alors, c'est un projet qui doit être coûteux.
0: Très coûteux, oui. Il est estimé à 2,5 millions d'euros.
1: Oui, donc ce n'est pas tout à fait la même chose que 200 000.
0: Non, bien sûr. Mais en fait, c'est investir aussi dans un bâtiment, pardon, pour faire des économies d'énergie aussi, basse consommation. Donc, au final, bien sûr, c'est un gros investissement pour la commune de Gorcy, mais encore une fois, pour reprendre les propos de Fatima, si on veut continuer à attirer la population et de nouvelles personnes, bah, il nous faut des moyens sérieux et appropriés pour les accueillir.
2: Mmh. Un autre projet aussi qui va en cohérence avec le groupe scolaire, c'est un projet de maison senior. Mmh. Et donc, de pouvoir justement faire rencontrer nos personnes âgées et nos enfants de Gorcy, justement, dans un projet qui pourra être en cohérence, finalement, avec toutes ces nouvelles infrastructures. Pardon.
1: Alors, justement, une maison senior, ça veut dire que c'est des personnes âgées qui seraient en autonomie, qui vivraient dans des appartements sur place.
2: Oui.
1: Bon, pas forcément loin de l'école pour permettre l'intergénérationnalité.
2: C'est ça,
1: que vous disiez. Mais là aussi, ça peut être une opération qui est portée par une structure privée ou associative.
2: Effectivement.
1: Oui. Et là, vous avez des pistes de travail.
2: Il y a des pistes qui sont en cours et dont l'ancien maire de Gorcy, Jacques Clès, porte ce projet avec cœur.
1: Oui, vous l'avez délégué sur ce sujet-là.
0: Oui, effectivement. Il a toute ma confiance sur ça parce qu'il connaît le dossier et puis ça lui tient vraiment à cœur. Et donc, effectivement, on avance. On attend d'un jour à l'autre, enfin peut-être pas d'un jour à l'autre, mais d'une semaine à l'autre, le dépôt du permis de construire. Donc, on est vraiment avancé avec AGV, c'est la société qui va porter le projet. Donc, non, c'est un beau projet aussi qui va permettre aussi à nos anciens, parce qu'on a énormément de demandes d'appartements, de petites maisons, ce genre de choses. Et donc oui, c'est vrai, il y a vraiment une demande importante qu'il faut qu'on arrive à répondre.
2: On doit répondre, oui.
1: Oui, Fatma, justement, ça fait partie de votre délégation, je suppose. Le lien social, l'intergénérationnel, comment faire pour mieux intégrer les personnes âgées dans la vie de la cité?
2: Oui, exactement. Bon, après, on a d'autres projets qui n'attendront pas cette maison senior et ce groupe scolaire. On est en phase avec des projets du type faire rencontrer lors des à midi avec certains du périscolaire, de pouvoir inviter des personnes de l'ARPA pour pouvoir prendre le repas entre midi. Donc, ça commence par ça.
1: C'est ça, c'est l'intergénérationnel, quoi.
2: Exactement.
1: C'est ça. Alors, on parlait du logement, Bernard ou Fatima. C'est vrai que quand on est jeune, on a une maison avec des étages, et quand on est plus âgé, on a plus de mal à monter les étages. Donc, on cherche d'autres types d'appartements.
0: Ouais, c'est tout à fait ça, en fait. On se rend compte que il y a beaucoup d'anciens qui vivent encore dans les maisons des cités avec un rez-de-chaussée, premier étage, voire même des fois un deuxième étage, et qui peuvent vraiment plus rester dans ces locaux-là. Donc, quand on a la possibilité, alors on a déjà des choses sur Gorcy quand même qui existent. On a MMH qui a fait une petite dizaine de maisons individuelles de plein pied. On a Batigère également qui en a fait aussi une dizaine. Donc on a une vingtaine de maisons de ce type. Et donc dès qu'on a la connaissance qu'une des maisons s'est libérée, on peut mettre une personne âgée dedans.
2: On collabore avec MMH et Batigère.
0: C'est ça.
1: Et le projet AGV, ça concernerait combien de logements?
0: 16
1: appartements.
0: 2 fois 8.
1: Et donc là, les candidatures, les appels à candidature ont déjà été lancés?
0: Non, pas encore. Et parce
1: même
0: que
1: sans être lancé, c'est déjà...
0: Même sans être lancé, je pense qu'on a déjà au moins la moitié qui est déjà remplie. Alors, il faut savoir juste que le projet AGV, c'est un projet un peu différent de ce qui existe. Alors, je crois qu'il y avait Aucourt qui était sur un projet comme ça. Je ne sais pas si ça aboutit. En fait, c'est un projet où il y aura une permanence médicale, infirmière, 24 heures sur 24, 7 jours sur 7, qui vivra à l'étage pour, le cas échéant, en cas de nécessité, être là pour nos anciens.
2: Oui. C'est une supervision, ce sont des appartements, entre guillemets, supervisés.
1: Oui, les gens vivent en autonomie dans leurs appartements, mais ils sont sûrs d'être accompagnés s'il y a un problème de santé.
2: Oui, effectivement.
1: Merci à tous les deux d'être venus nous parler de ce sujet. Donc, prochaine étape, Bernard, c'est une réunion avec l'aglo, avec l'ARS ou la préfecture.
0: Bah, c'est ce qu'il va falloir qu'on lance. Moi, j'ai reçu le futur et nouveau président. On en avait parlé. J'avais pas ressenti que c'était une priorité pour lui, mais je pense qu'effectivement, ça l'est pour tout le monde. Ça l'est pour l'aglo, ça l'est pas que pour Gorcy. Hein. Moi, je parle pas que de Gorcy. Hein, encore une fois, moi, je travaille quand je veux travailler à l'aglo, je travaille pour l'aglo, pour la commune de Gorcy, bien sûr, mais pour toutes les autres communes également. Et donc, je pense qu'il faut absolument travailler là-dessus rapidement et mettre en place très rapidement un groupe de travail sur le contrat local de santé qui sera piloté par
1: Marie-Hélène Bombardieri,
0: c'est ça,
1: qui est adjointe au maire à Saône et qui est vice-présidente, c'est ça. Et vous, bien sûr, Fatima Akmouche, vous allez y travailler.
2: Sur ma commune. Ce que je regrette d'ailleurs, à l'aglo, on aurait pu effectivement pouvoir... se joindre au groupe, aux commissions qui traitent du sujet. Mais voilà, ça n'a pas été le cas, ça n'a pas été la décision du président de l'aglo.
1: Bon, ça viendra peut-être.
0: Oui, mais je pense que on est dans un cadre un peu différent, en fait. Je pense qu'il faut mettre autour de la table, alors pas 50 personnes, bien entendu, mais il faudrait que pour chaque commune importante, et même les autres, il y ait une personne représentant cette commune-là qui connaît ce sujet-là. Et moi je le connais parce que on est dedans tous les jours, mais je pense que quelqu'un comme Fatima sera tout à fait à même à représenter la commune de Gorcy avec sa connaissance du milieu médical, et je pense que il y aura pas de problème pour que ce groupe là soit ouvert à des non élus communautaires.
2: C'est ça.
1: Voilà, donc on espère que votre proposition va être entendue. Merci à tous les deux d'être venus nous parler
2: Merci
1: de cette problématique qui est une réelle problématique, plus particulièrement sur notre territoire. Et puis on termine avec un morceau de musique que vous avez choisi, je crois, Fatima.
2: Oui, Charles Aznavour.
1: Charles Aznavour, voilà, qui a fait l'objet d'un spectacle avec Edith Piaf samedi soir à la médiathèque à Longwy. Bonne journée à vous, merci.
0: Bonne journée, merci.

0: Radio Réa 99.6, on est toujours en direct jusqu'à 10h30 avec une rediffusion à 12h et des invités à 18h. On passe maintenant à la revue de presse du Républicain Lorrain de ce jour, avec bien sûr à la une de ce mardi 9 juin, un coup de chapeau aux handballeuses de Metz, en effet les dragonnes comme on les appelle, prolonge la fête, c'est les titres de la une du Républicain Lorrain. Au lendemain d'un premier titre européen historique décroché à Budapest, les joueuses de Metz Handball sont rentrées en Moselle ce lundi pour prolonger la fête avec leurs supporters. Les Dragons ont donc été reçus en grande pompe ce lundi soir à l'hôtel de ville de Metz. Bravo à elles. En effet, après plusieurs années, je crois que c'est 5, d'avoir essayé de gagner ce titre, eh bien elles ont enfin réussi. Et puis, dans les pages du Républicain Lorrain de ce jour, on parle d'un fait divers à Ussy-Digot-Branche avec un accident devant la mairie après un refus d'obtempérer. Le conducteur d'une vingtaine d'années a été interpellé par les policiers puis placé en garde à vue. Son dépistage par le souffle a révélé une alcoolémie positive. Voilà pour ce fait divers important. Et puis, on parle aussi de nucléaire dans le République de l'Inde aujourd'hui, avec les centrales de Katnom et de Chouz, épinglées par l'autorité de sûreté nucléaire. Dans son rapport annuel sur l'état des installations, l'autorité de sûreté annuelle et de radioprotection relève un incident survenu à Katnom, mais cette autorité pointe surtout la dégradation de la performance des opérations de démantèlement de la centrale de Chouz A, qu'elle place sous surveillance renforcée. Voilà sur ce sujet qui nous concerne indirectement, la centrale de Katnom n'étant pas très éloignée de Longwy. Et puis, dans les pages locales, eh bien, on parle de nous, puisque, en effet, on a eu l'occasion de l'évoquer. Patrice Zolfo a pris la présidence de notre radio, changement à la tête de Radio Aria Liton dans la République Lorrain. Christian Ariès a donc passé la main à Patrice Zolfo avec un cahier des charges clair, priorité à l'équilibre des comptes. Le responsable associatif cherche aussi des bénévoles pour animer de nouvelles émissions. On a eu l'occasion d'en parler avec Patrice la semaine dernière. Et puis toujours dans le Républicain Lorrain de ce jour, eh bien on annonce un gala ce samedi pour fêter les 52 ans de Danse Attitude. Ce gala se déroulera à 20h à la salle des fêtes de Mexi. Et puis dans un autre registre, eh bien le Républicain Lorrain continue d'évoquer les résistantes du PIO, avec un titre aujourd'hui, « Savez-vous qui étaient les sœurs Pica ?» Le conseil départemental, rappelons-le, vient de réimprimer le livre « Résistante de Meurthe-et-Moselle » et d'ailleurs qui raconte la résistance durant la Seconde Guerre mondiale sous l'angle des femmes. Ces portraits complètent une histoire méconnue. Plusieurs combattantes étaient du PIO, comme les sœurs Pica. Donc ça, vous le retrouverez dans l'édition de ce jour. Et puis, dans les autres pages locales, on parle de Longuillon, où la journée de l'Europe a été célébrée lundi 18 mai au sein du collège Paul Verlaine, ou encore à Villerue. D'une citrouille, un carrosse, elle donne une seconde vie au meuble. Faire d'un meuble usé une pièce unique, un objet oublié, une création précieuse. Voilà l'art de Véronique Leclerc à Villerue, à travers son atelier de citrouille, un carrosse. Elle conjugue passion, recyclage et créativité pour révéler la beauté là où on ne l'attend plus. Et puis, à Oudin-le-Tiche, eh bien, on invoque une journée consacrée à prendre soin de l'environnement. Dans le cadre de la journée mondiale de l'environnement, un nettoyage citoyen a lieu aux abords du collège Joliot-Curie de Oudin-le-Tiche. Voilà les quelques sujets de l'actualité développée dans le Républicain Lorrain de ce jour. Et on passe à l'éphéméride, Léonie.
1: Oui, donc l'éphéméride de ce 9 juin. On commence par les naissances, avec en 1981 la naissance de Nathalie Portman, actrice, productrice et réalisatrice. On la connaît Disney pour Léon, Closer entre Adultes Consentants, V pour Vendetta ou encore Black Swan. En 1971, la naissance de Jean Galfion Perchiste, champion olympique en 96, champion du monde en 99 et 6 fois champion de France de 93 à 98. On poursuit avec en 1963 la naissance de Johnny Depp, acteur, scénariste, guitariste et réalisateur américain. On peut citer Alice au pays des merveilles, Charlie à la chocolaterie ou encore Pirates des Caraïbes.

0: En 1961, c'est la naissance de Michael J. Fox, acteur canadien qu'on connaît pour Teen Wolf, Outrage, mais surtout Retour vers le futur pour le rôle principal.
1: On y va. On va vous jouer un bon vieux rock. Bien rétro. Enfin, c'est-à-dire, là d'où je viens, c'est un vieux rock bien rétro. Bon, attention les gars, c'est un riff de blues en scie. Pour les changements, vous me regardez et vous essayez de me suivre, d'accord ?

c'est la naissance de Jonathan Douglas Lord, alias John Lord, compositeur, pianiste et organiste britannique, membre fondateur du groupe de hard rock Deep Purple.

passe maintenant au décès avec en 2025 le décès de Sylvester Stallone, dit Sly Stone, musicien, chanteur, compositeur américain.

On passe en 2017 avec le décès de William Wes Anderson, dit Aquam West, acteur américain célèbre pour avoir incarné Batman dans la série télé du même nom en 66, ainsi que dans le film Batman de Leslie Martinson la même année.

0: On termine les décès en 1870 avec le décès de Charles Dickens, le célèbre écrivain anglais. On passe maintenant aux événements avec en 2024 pour le tennis, Carlos Alcaraz a 21 ans qui remporte le tournoi de Roland-Garros en battant Alexander Zverev en finale. J'en parle parce que Alexander Zverev a gagné hier, ou il y a quelques jours en tout cas, le Roland-Garros à son tour. Dimanche.
1: Ouais, c'était il y a 2 jours.
0: Il y a 2 jours.
1: En 5 heures. En 5 heures.
0: Donc il a enfin eu son titre.
1: Oui, mais
0: alors
1: le pauvre,
0: qu'il s'était fait battre.
1: Le pauvre Italien en face était très, très, très, très, très fatigué et puis il a subi la chaleur quand même. Comme tous les autres, tu me diras, hein, comme tous les autres.
0: C'est sûr.
1: Zverev, il a la classe au-dessus. Voilà.
0: Voilà. En 99, découverte des empreintes d'Homo sapiens, celles d'un enfant notamment de 8 à 10 ans, vieille de 20 000 à 30 000 ans dans la grotte de Chauvet en Ardèche. Et on termine en 1767 avec la découverte de Tahiti. Aujourd'hui, on fête les Dianes, les Féliciens, les Mariannes, les Richards et les Martes.

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1: Doria 89.6, on est toujours ensemble jusqu'à 10h30 avec une reprise, une réédition à 12h et des invités à 18h. On parle de la météo avec un ciel hésitant, c'est un ciel bien hésitant entre passage nuageux souvent majoritaire et quelques périodes d'éclaircies qui va nous accompagner aujourd'hui sur notre région. Le temps restera à peu près sec, le vent d'ouest soufflera sensiblement et le fond de l'air restera un peu frais. Ciel mitigé, voire humide jusqu'à jeudi avant une amélioration notable entre vendredi et le week-end. Donc ce matin, températures sont de l'ordre de 10 degrés avec un ciel un peu nuageux et cet après-midi, ben, ça sera beaucoup plus nuageux et même de la pluie avec 17 degrés comme température. Mercredi, ça devrait continuer avec de la pluie, 9 degrés le matin, 7 degrés l'après-midi. Jeudi, ça continue avec un peu de pluie, 7-8 degrés le matin, 19 degrés l'après-midi. Vendredi, ça commence à s'améliorer, ça sera nuageux mais pas de pluie annoncée, 10 degrés le matin, 18 degrés l'après-midi. Et samedi, eh bien, le temps s'améliore encore avec plus de soleil, quelques nuages néanmoins et des températures de 11-12 degrés le matin et 23 degrés l'après-midi. On a le temps de faire l'horoscope, Léonie.
2: Oui, donc l'horoscope du jour, on commence par les béliers. Au travail, prenez un peu de recul, ne vous lancez pas tête baissée sans avoir bien mûri vos projets. En amour, aucun nuage dans vos relations, un doux climat pour s'apprécier sans problème et sans contrainte. Et la santé est assez bonne. Les taureaux, votre lucidité vous sert, il faut désormais lui allier l'efficacité d'action et l'esprit d'analyse. Vous manquez cependant d'attention et de disponibilité pour l'être aimé qui n'apprécie guère votre attitude. Il faudra faire plus de sport. Les Gémeaux, une décision délicate à prendre. Si tout se déroule bien, vous devriez en tirer très vite avantage. Vous vous montrez cependant très capricieux et désinvolte. Difficile de faire des projets dans ces conditions. La santé est bonne. Les cancers, vous mettez toute votre énergie dans votre activité professionnelle et attendez que les autres en fassent d'eux-mêmes. Il faudra un peu de patience. Faites confiance à l'être aimé, vos relations seront harmonieuses et riches. Et la santé est bonne également. Les lions, vous ne ménagez ni votre peine ni vos collègues. Arrêtez de tout vouloir diriger. Si vous aviez des doutes en amour, ils vont bien vite s'effacer. Votre couple va retrouver l'harmonie qui lui sied. Et il faudra faire attention au risque de surménage. Les vierges, des initiatives payantes, ne vous endormez cependant pas sur vos lauriers car vos adversaires n'ont pas encore cédé. Soyez généreux en toutes circonstances et ne retenez pas vos élans affectifs et vous aurez quelques migraines. Les balances, vous vous attachez à des détails qui laissent penser que vous n'êtes pas sûr de vous. Agissez en conséquence. Pour les célibataires, votre atout séduction fait tourner quelques têtes. À vous de choisir la bonne. Et la santé est excellente. Les scorpions, composés avec vos supérieurs, vous parviendrez ainsi à résoudre des situations assez complexes. Du bonheur et beaucoup plus encore côté amour, vous êtes dans une phase idéale pour tout ce qui est d'ordre affectif et la santé est très bonne. Les sagittaires, ne vous laissez pas distraire, il importe que vous axiez vos efforts sur l'essentiel. Inutile de déchaîner votre colère sur l'être aimé, vous avez des torts et il faudra les assumer. Il faudra également faire attention aux excès alimentaires. Les capricornes, vos nerfs vont vous jouer de mauvais tours et vous allez commettre quelques maladresses. En amour, la passion règne au sein de votre couple. Vous exprimez tout votre amour et on vous le rend bien. Il faudra vous coucher plus tôt pour une meilleure santé. Les Verseaux, des propositions intéressantes à examiner. Attention, les plus alléchantes ne sont peut-être pas les meilleures. Vos sentiments sont mis à l'épreuve. C'est sans compter sur la force de votre amour. La santé est bonne. Et on termine par les poissons. Au travail, ne sous-estimez pas vos adversaires. Ils vont vous donner la preuve de leur performance. Les célibataires, ne vous laissez pas leurrer par des artifices puérils. Gardez la tête froide et ouvrez l'œil. Et pour la santé, il n'y a rien à signaler.

0: Radio Réa 99.6, une information dans le cadre de sa politique de transition écologique, l'agglomération de Longwy propose d'accompagner ceux qui veulent acheter un vélo électrique, une aide financière, 20% du prix d'achat TTC dans la limite de 200 euros. Il faut résider dans les 21 communes de l'agglomération de Longwy et disposer d'un revenu fiscal inférieur à 25 000 euros par an. Donc, si vous êtes intéressé, concerné, eh bien, vous pouvez retirer un dossier à l'agglomération. Et on parle des quelques manifestations ou expositions.
1: Oui, donc jusqu'au 30 juin, vous avez toujours l'exposition de photos et de planches de dessins de Vincent Bailly autour du documentaire Cinéma de mon ennemi à Mont-Saint-Martin. Les Francofolies du 12 au 14 juin à Esch, on en parlait hier, vous pouvez encore réserver, mais il ne reste presque plus de place, il faudra se presser. Toujours les 13 et 14 juin à la salle municipale de Saône, la Ludorum, la 4e édition, donc avec de nombreux jeux de société, des lots à gagner, boissons et petites restaurations sur place. Une summer session toujours le 13 et 14 juin avec guitare, basse et batterie, si vous voulez apprendre ou vous perfectionner dans l'un de ces instruments, il faudra demander des informations à summersession2025@gmail.com et c'est à Villers-la-Montagne. Et enfin, un peu plus loin, à Florentville, Florent Brick, exposition Brick Lego, avec une entrée à 4 euros. Et là, c'est en juin, toujours le samedi 13 et dimanche 14, au centre sportif de Florentville en Belgique.
0: Beaucoup de manifestations ce week-end. Et puis, dans les cinémas, eh bien, l'association J'aime le cinéma nous signale 4 films à voir. D'abord, Autofiction, réalisé par Pedro Almodovar, une comédie dramatique espagnole. Ensuite, Histoire parallèle, réalisé par Asghar Farhadi, c'est un drame français. Ça sera aujourd'hui à 13h40. Almodovar, ça sera à 13h30. La Vénus électrique, réalisée par Pierre Salvadorine, comédie romantique française. Ce sera aujourd'hui à 18h10. Et puis L'Abandon, réalisé par Vincent Garenc, un drame français. Et c'est également aujourd'hui à 13h30, 15h50 et 20h35. Les invités de la semaine.
1: Alors demain, on aura Virginie Avian pour nous parler du spectacle Mémoire artificielle pour le gala de danse de Expression Cadence. Jeudi, nous aurons Daniel Cano pour nous parler de l'association Observatoire Citoyen du Golfe de Longwy. Et vendredi, nous aurons deux invités. Alors, Olivier Bova, ça sera un enregistrement qui va être fait d'ailleurs demain, pour nous parler du kiosque qui va être baptisé Boris Maxent, et Olivier Duras pour nous parler de la journée mondiale des donneurs de sang. Voilà.
0: Voilà, et puis dans quelques instants, on va retrouver nos émissions habituelles avec la rediffusion de la matinale à 12h et des invités à 18h, 100% chansons françaises à 14h, Europe en direct à 19h, compartiment chansons à 20h, concert en public à 21h. Voilà pour le programme de Radio Aria. Bonne journée à vous, merci à Fabien et à Léonie de m'avoir accompagné pendant cette émission, et à demain à 9h30 pour une nouvelle édition de la matinale. Au revoir.
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0: Radio Aria 99.6, bonjour, on se retrouve en direct comme tous les jours du lundi au vendredi de 9h30 à 10h30 avec une rediffusion à 12h et des invités à 18h. On se retrouve donc avec des invités en direct. Aujourd'hui, ce sera le maire de Gorcy, Bernard Fontaine, et l'une de ses adjointes, Fatima Akmouche, qui viennent notamment nous parler des problèmes de recrutement de médecins. Et puis ensuite, on fera le point sur les articles développés dans le République Lorrain de ce jour. Il y aura la page de l'éphéméride. On évoquera la météo, si on a le temps, l'horoscope et le rappel de quelques activités à faire sur notre territoire. Et puis, comme d'habitude, pour m'accompagner, c'est Fabien à la technique et Léonie qui me rejoindra tout à l'heure pour l'éphéméride. Voilà le sommaire de cette émission de ce jour. Bonjour Bernard Fontaine et Fatima Akmouche.
1: Bonjour.
2: Bonjour Christian, bonjour aux auditeurs.
0: Merci bonjour d'être là à notre micro. Alors Bernard Fontaine, vous êtes le maire de Gorcy, une commune importante d'agglomération puisque c'est plus de 3000 habitants je crois.
2: Oui, plus de 3100 habitants à peu près aujourd'hui.
1: Exactement, oui.
0: Alors vous avez été réélu maire de Gorcy là au mois de mars, c'est votre deuxième mandat et vous avez comme beaucoup de communes une problématique dont vous vous occupez, c'est celle de trouver des professionnels de santé et il y a avec vous Fatima Akmouche qui est adjointe aux affaires sociales et solidaires, si bien ça fait pas.
1: Effectivement, oui.
0: Alors, c'est votre premier mandat d'adjointe?
1: C'est mon premier mandat d'adjointe, troisième mandat au niveau de la commune en tant que conseillère municipale. Monsieur Bernard Fontaine m'a fait confiance dans ce dossier-là, étant donné que je suis cadre de santé dans un hôpital. Et aujourd'hui, je suis l'aventure avec Bernard Fontaine pour ce dossier.
0: Donc, le dossier de la santé, vous connaissez bien?
1: Oui. Je suis infirmière de formation.
0: En plus, petite histoire, oui. Donc vous êtes une professionnelle médicale,
1: exactement,
0: pas de la partie administrative.
1: Non, quoi, tout à fait.
0: Alors Bernard Fontaine, je le disais, donc vous êtes venu ici notamment parler des problématiques de santé. Alors vous aviez dans votre commune, je crois, deux médecins.
2: Effectivement, on avait deux médecins jusqu'à ces derniers temps. On a un médecin, le docteur Artus, qui est parti en retraite
1: en décembre 2025.
2: Et puis on a le docteur Andrieux qui est encore sur la commune de Gorcy jusqu'à à peu près mi-juillet.
0: C'est ça. Alors ce médecin va s'installer dans une autre commune.
2: C'est ça. Il va s'installer à Conné-Romain.
0: Alors ce qui avait provoqué des réactions parce que vous auriez souhaité le garder.
2: On a essayé de faire ce qu'on pouvait pour le conserver sur la commune de Gorcy. Après, docteur, ce que je comprends, c'est que le docteur Andrieux habite la commune de Conné-Romain, donc j'imagine que c'est pour toutes ces raisons qu'elle a fait ce choix.
0: Alors la commune a bien sûr déroulé un peu le tapis vert pour l'accueillir.
2: Très probablement, oui.
0: Voilà. Et vous aussi, vous souhaitiez dérouler le tapis vert, ouais. Vous souhaitez pas accueillir d'autres.
2: Nous, c'était tapis rouge.
0: Tapis rouge, d'accord.
1: Oui, des contre-propositions avaient été faites, justement, pour pouvoir la maintenir chez nous.
0: Voilà, c'est ce qui était important de le rappeler. Alors, cet événement est un peu significatif de la problématique de la santé en France. On sait qu'on manque de professionnels de santé, et plus particulièrement chez nous.
2: Oui, effectivement. En fait, ça, comme vous le dites, c'est un problème national. Il suffit d'ouvrir le journal ou d'écouter les infos, on en parle tous les jours. Alors, chez nous, c'est vrai que c'est peut-être un peu plus problématique à cause, et notamment, de la proximité du Luxembourg, qui est un aspirateur à talent. Et puis, on a aussi de l'autre côté de la commune, sur le Longuyonnais, où effectivement, là, ils ont des avantages fiscaux qui ont été mis en place. Et donc, c'est certain que ça attire des gens. J'ai un exemple en tête. Il y a une jeune femme de Lexi, un médecin de Lexi qui va à Spincourt travailler.
0: Qui s'est installé là-bas, oui.
2: Qui s'est installé là-bas. Donc, ce qui prouve bien qu'il y a un inspirateur qui s'est fait aussi de ce côté-là. Et nous, on est entre les deux. Puis, nous, on essaye de se sortir de tout ça.
0: Oui, parce que Longuyon est dans un secteur qu'on appelle ZRR, je crois.
2: C'est ça,
0: qui bénéficie d'aides supplémentaires. Je crois que c'est 5 000 euros pour quand un médecin va s'installer là-bas.
2: Ouais.
0: Et des exonérations de charges. Donc, effectivement, c'est un sujet qui est évoqué régulièrement. Au niveau de l'agglomération, les chiffres que j'ai en tête, c'est qu'il y aurait 17 000 personnes qui ne sont pas couvert par un médecin référent sur les 65 000 habitants de notre territoire.
2: J'ai les mêmes chiffres, oui.
0: Donc c'est une vraie problématique. Alors qu'est-ce que peut faire une commune dans ce cadre-là, Fatima?
1: Alors, depuis 18 mois, nous sommes en train de chercher des prestataires de soins, en tout cas des médecins. Alors, les démarches qui ont été mises en route, c'est on a contacté l'ARS, la CPTS.
0: Alors, ARS, c'est l'Agence nationale de santé, c'est celle qui chapeaute les problématiques de santé en France.
1: Oui. Exactement. Donc, avec le soutien du docteur Lakomski, qui est président de la CPTS, qui nous soutient justement
0: dans la... des professionnels de santé.
1: Merci pour tous ces acronymes. On est fort dans ces acronymes.
0: Oui, qui regroupe les professionnels de santé du territoire.
1: Ouais. Exactement. Et donc, lors de la dernière AG, j'ai été invitée, on nous a, en tout cas, la possibilité d'avoir 3 prestataires de médecins, 2 demi-journées par mois, surtout pour nos aînés qui le sont le plus en difficulté. Donc, pour ce faire, la commune mettra à disposition un cabinet. Donc, ce cabinet est une location, celui du docteur Artus, qui a été mis au goût du jour. Donc, la fibre a été mise et nos prestataires de soins pourront en disposer en fonction des disponibilités pour lesquelles c'est prévu avec la CPTS.
0: Alors, ces permanences, c'est une solution transitoire, en attendant d'espérer trouver des médecins pérennes.
1: Pérenne. Effectivement, ça c'est l'objectif. Aujourd'hui, quelques pistes sont annoncées. Je n'en parlerai pas parce que rien de précis. Mais ceci dit, la démarche est toujours en cours pour pouvoir maintenir quelqu'un de façon pérenne.
0: Alors en plus, la commune va aussi faire un effort par rapport aux impôts locaux.
2: Tout à fait. En fait, on va prendre une délibération au prochain conseil municipal à la fin du mois de juin pour l'exonération de la CFE. La contribution foncière des entreprises pour le médecin sur une durée de 5 ans. Ce qui peut aussi aider un petit peu le médecin à s'installer. Je rajouterais juste aussi que le docteur Lakomski m'a parlé qu'on aurait peut-être la possibilité, parce qu'ils sont en train de travailler sur ce sujet-là avec la préfecture et respectivement
0: l'ARS, la région.
2: La région, tout ça, d'avoir des médecins juniors. Donc on serait prioritaire pour l'installation de médecins juniors.
0: Alors médecins juniors, ça veut dire que c'est des médecins
2: qui sortent de l'école
0: mais qui sont diplômés.
1: Alors ils sont diplômés, il y a une quatrième année justement qui doit être supervisée par un médecin senior.
0: Et il faut des médecins formateurs.
1: Exactement.
0: Quel docteur Lakomski,
1: docteur Fabre, a été cité pour pouvoir en tout cas former ces dernières années.
0: Alors, vous, Fatima, vous qui êtes en plus professionnelle de santé, comment vous voyez évoluer les choses? On sait que c'est un problème de long terme, parce que former un médecin, c'est 10 à 12 ans. Donc, ça veut dire qu'on n'en aura pas avant quelques temps, le temps qu'il doit former. Donc, il y a une période difficile à vivre.
1: Effectivement, cette période pourrait durer encore quelques années. Les derniers articles dont j'ai pris connaissance montraient que nous étions dans le creux de la vague, encore une bonne dizaine d'années pour pouvoir retrouver finalement l'élan de médecins, en tout cas en suffisance pour couvrir les besoins de santé.
0: Avec en plus des besoins qui augmentent, parce qu'il y a le vieillissement de la population, donc on sait qu'il y a plus de besoins de santé.
1: Tout à fait. Il y a cette problématique du vieillissement, si ce n'est pas une problématique en soi, mais la médecine évolue, donc tant mieux pour nos aînés. Ceci dit, c'est pas le sujet d'aujourd'hui, mais la formation des infirmiers en pratique avancée devrait, entre guillemets, pas remplacer le médecin, mais pourrait combler justement dans ces maladies chroniques qui pourraient être en tout cas prises en charge par nos infirmières en pratique avancée.
0: Les infirmiers faisant des tâches que les médecins font aujourd'hui, mais qu'elles ne peuvent pas faire aujourd'hui.
1: Effectivement, leur liste d'actes est bien réglementée, et celle-ci pourrait en tout cas s'élargir avec des tâches. Je ne parlerai pas de glissement de tâches, mais c'est vraiment des tâches déjà qui sont déjà effectuées sous supervision d'un médecin, mais qui aujourd'hui pourraient rentrer dans la liste d'actes sans prescription.
0: Alors, vous avez donc dit qu'il y aurait des permanences possibles, 3 médecins qui viendraient régulièrement à Gorcy, c'est déjà une première réponse. Et puis, il y a aussi le pharmacien, je crois, qui est Bernard Fontaine.
2: Oui, effectivement. Donc, Sébastien, notre pharmacien sur Gorcy, tout nouveau pharmacien sur Gorcy, qui s'est installé il y a pas longtemps, a pris conscience effectivement de la difficulté qu'on avait pour trouver un médecin, et donc a investi dans une cabine de téléconsultation. Cette cabine de téléconsultation fonctionne déjà bien. Mm-hmm. Il y a beaucoup de patients alors qui allaient voir le médecin Andrieux ou Artus.
1: Artus, ouais.
2: Qui vont maintenant à la cabine pour une rhinite, une conjonctivite, ce genre de choses. Bien sûr, dès que ça commence à être plus sérieux, là, il faut un vrai médecin en face. Après, je voulais aussi rajouter une chose sur l'évolution aussi du médecin. Moi, j'ai, enfin, comme tout le monde autour d'ici, on a connu une époque où le médecin de famille faisait de 7h du matin à 21h.
0: Et le week-end.
2: Mmh. Aujourd'hui, on n'est plus du tout sur ce paradigme. Et les médecins, aujourd'hui, ce qu'ils veulent, c'est avoir des jours de repos, ce qui est bien normal, soit dit en passant. Et ils veulent avoir un environnement de travail où ils sont plus seuls. Et donc, dans ce cadre-là, nous aussi, on a un projet de petit... alors, on ne va pas appeler ça maison de santé, parce que maison de santé, ça a vraiment des répercussions particulières, mais un cabinet groupé, ce genre de choses, sur lesquelles on travaille, pour aussi donner la possibilité à un médecin de venir dans ces conditions-là.
0: Alors, sur Gorcy, il y a donc un pharmacien,
2: oui.
0: Il y a encore un médecin, et demain plus. Est-ce qu'il y a d'autres professionnels de santé, kinésithérapeutes, infirmiers ou infirmières?
1: Effectivement, on a la chance encore d'avoir un groupe de kinésithérapeutes, en tout cas qui est chapeauté par M. Depièce depuis quand même pas mal d'années. Donc ça, on a cette chance-là. On a deux infirmiers indépendants, donc qui professent dans notre commune depuis aussi un certain temps.
2: Mmh. Et à rajouter le cabinet dentaire, on a quand même deux dentistes aussi. Et il y aura encore d'autres installations qui sont dans les tuyaux, notamment des... comment on appelle ça?
0: Je perds mon... Professionnel de santé.
1: Oui.
0: Ça reviendra. Alors, Fatima, vous disiez, on a la problématique de recherche de médecins, et donc ça embolise les urgences à Mont-Saint-Martin.
1: Tout à fait. Ça, c'est une grosse problématique qui n'est pas propre à notre territoire, mais de façon générale, absence de médecins traitants dit engorgement des urgences. Mmh. Et je pense que nos urgentistes en font un état de fait, de sorte que on doit refuser des patients ou voir des attentes qui n'en sont plus.
0: Mmh. Alors Bernard Fontaine, donc c'est une problématique européenne, puisqu'on se prend les médecins entre pays et puis entre régions, entre localités. Comment on peut faire pour en sortir, sachant qu'il y aura une pénurie encore pendant quelques années?
2: Alors, j'ai pas la solution miracle, parce que si elle existait, je pense qu'elle serait déjà lancée. Non, je pense que au niveau de l'agglomération, parce que c'est à ce niveau-là, je pense qu'il faut qu'on réfléchisse. Au niveau agglomération, je pense qu'il faut qu'on travaille justement sur un contrat local de santé avec l'ARS pour que effectivement il y ait une meilleure répartition de ce qui existe déjà sur l'agglo, et pour pouvoir l'augmenter pour justement que les communes qui sont sous-dotées ou non dotées puissent recevoir des médecins dans des bonnes conditions.
0: Alors pendant un temps, il y avait beaucoup de projets de maisons de santé un peu partout. Est-ce que c'est réaliste?
2: Je pense pas. Honnêtement, je pense pas. Il faut pas en avoir partout. C'est un appel d'air sur ces communes-là, mais au détriment des communes aux alentours. C'est pour ça que je pense qu'il faut que ça soit quelque chose, un programme global au niveau de l'agglo, pour justement qu'on sache répartir correctement les moyens.
0: Ce qui est important, c'est qu'il y ait des médecins pour que tous les patients susceptibles soient dotés.
2: Bien sûr, bien sûr. Alors, on sait très bien que l'agglo, c'est pas, on doit pas faire 70 km pour aller d'un bout à l'autre de l'agglo. Donc c'est pas une problématique de déplacement. Moi, ce qu'on voit et ce qu'on constate, et je pense que tout le monde peut faire le même constat, c'est que on doit penser à nos anciens qui n'ont pas forcément les moyens de se déplacer. Et c'est pour cette raison essentiellement qu'il faut, dans les communes comme la nôtre, comme Cône-et-Romain, Lexi, etc., les grosses communes, qu'il y ait des pôles de médecins pour pouvoir recevoir les anciens des communes aux alentours. Nous, juste à côté, on a Villoux-de-Léman et Saint-Pancré, où il y a beaucoup d'anciens, et qui aujourd'hui sont démunis parce qu'ils n'ont plus de médecins non plus.
0: Qui sont pas dans l'interco, mais
2: ils sont pas dans l'interco, mais malgré tout,
0: ils sont à proximité. Et donc, vous pensez qu'il faut une réflexion globale sur le territoire pour que des maisons de santé soient installées et irriguent sur plusieurs communes.
2: Moi, pour moi, c'est la meilleure solution ou la moins mauvaise, parce que il y a pas de bonne solution. C'est pas chacun dans son coin qu'on doit travailler, parce qu'on n'y arrivera pas. On va pallier un problème, mais ça règle pas la généralité, quoi.
0: Après, vous avez évoqué aussi la diversité des aides. Nous, on n'est pas dans le bon créneau. On n'a pas les aides pour le secteur rural. On n'a pas certaines aides. Donc, comment faire pour éviter qu'il y ait cette concurrence déloyale, si on peut dire?
2: Ben, je pense que c'est avec l'ARS qu'on peut y arriver. Parce que c'est l'ARS, éventuellement
0: la région,
2: préfet, enfin il faut mettre tout le monde autour de la table, l'État, l'ARS, etc. Et il y a que comme ça qu'on peut y arriver à trouver des solutions qui soient équitables autant pour nous que pour les Longuyonnais, comme ça a été le cas.
1: Ça doit pas être une question isolée.
0: Et donc, il faut voir les choses globalement.
1: Tout à fait.
0: Alors, dans le précédent mandat, il y avait un délégué sur la santé. Le contrat local santé n'a pas pu aboutir pour différentes raisons. Donc, aujourd'hui, il faut le relancer.
2: Il faut le relancer. C'était, pour moi, c'est la base de tout. Tant qu'on ne commencera pas à travailler là-dessus, on ne trouvera pas de solution.
0: Alors, votre commune, c'est une commune de 3100 habitants qui s'est développée pendant un certain temps, qui a connu, comme beaucoup de communes ici, la fermeture des usines sidérurgiques, mais qui depuis connaît un nouveau souffle.
2: Tout à fait. Et on a donc aujourd'hui deux pôles importants, le pôle des anciennes friches industrielles, enfin des friches industrielles qui vont être
1: réhabilitées.
2: Et on a deux autres projets de lotissement encore sur la commune. Donc on devrait approcher les 3500, la barre fatidique des 3500 habitants à la fin du mandat, je pense.
0: Mais avec les problématiques d'eau et d'assainissement.
2: Exactement. Oui. Sur lesquelles, je dois reconnaître que l'agglo a fait le travail, et on travaille en parfaite collaboration avec l'agglo sur ce sujet-là, pour régler la problématique qu'on a effectivement sur ce sujet.
0: Alors, Fatima Akmouche, vous êtes donc adjointe aux affaires sociales et à la solidarité. Quelles sont justement les problématiques dans la commune? Il y a ces populations, à la fois âgées, mais aussi des nouvelles populations qui viennent s'installer pour travailler en Belgique ou au Luxembourg.
1: Oui, tout à fait. Pour attirer aussi de nouveaux habitants, on doit pouvoir leur offrir des infrastructures, qu'elles soient médicales, parce que c'est le sujet aujourd'hui, mais aussi avoir une petite supérette, en tout cas une boulangerie, en tout cas le quotidien pour une personne qui effectivement part le matin et revient le soir, de pouvoir avoir toutes les commodités nécessaires en tout cas pour pouvoir y vivre sereinement. Sans oublier effectivement les écoles, on a deux écoles, une école primaire et une école maternelle, avec un futur projet qui verra peut-être le jour dans notre mandat.
0: De rénovation, c'est ça.
1: C'est plus la création d'un nouveau groupe scolaire dans... au niveau des friches nouvellement réhabilitées dans les années à venir.
0: Alors justement, profitons-en pour en parler, Bernard Fontaine, ces friches, c'est là où il y avait des usines qui avaient créé de la pollution, où en est-on?
2: Alors, pour l'instant, on est encore au point mort. Récemment, on a vendu ce qu'on appelle le hall 5, c'est le grand bâtiment qui est le long de la route, à une société qui va le réhabiliter et qui va aussi réhabiliter l'entrée dans la commune, avec une entrée un peu plus agréable qu'aujourd'hui où on a un peu l'impression d'être dans un tunnel. Et tout le restant des friches, le futur propriétaire a reçu l'aval de l'Adréal pour la dépollution, démolition et dépollution du site. Donc dans les semaines, dans les mois à venir, ce terrain-là va être remis complètement à blanc et dépollué. Alors il y aura une partie qui va être dépolluée de manière superficielle parce qu'il restera en zone dite zone industrielle, mais il y a une deuxième partie qui sur lequel on souhaite faire un peu d'habitat qui devra avoir une dépollution un peu plus approfondie.
0: Mmh. Et là, c'est une opération privée.
2: C'est une opération privée, oui.
0: À un moment, elle était portée par l'établissement public foncier de Lorraine.
2: C'est ça. Mmh.
0: Mais depuis, ça a évolué.
2: En fait, quand on a sollicité l'établissement public foncier du Grand Est, c'était essentiellement pour ne pas que l'usine de fonderie d'aluminium redémarre, parce que la pollution en fond de vallée, c'est vraiment pas ce qui est le mieux. Donc on a travaillé avec le PFGE et donc maintenant c'est un privé qui a racheté tout ça. Mais par contre, ce qu'il faut dire, c'est pas parce que c'est un privé qui a racheté que la commune n'est pas derrière. On travaille en parfaite collaboration avec lui. On sait ce qu'on veut. On lui a demandé de travailler sur telle et telle chose et il s'est engagé à respecter effectivement nos choix.
0: Oui, de toute façon, la commune, c'est elle qui décide avec les permis de construire notamment.
2: Oui, bien sûr.
0: Donc vous avez un pouvoir de contrôle et d'obligation de faire un certain nombre de choses. L'école, on en parlait, donc l'objectif, c'est de recréer un groupe scolaire.
2: Oui, parce qu'en fait, on a deux bâtiments. Un bâtiment des années 70 avec des murs très épais, avec des fenêtres, etc., qui vont bien. Donc là, au niveau de l'isolation, on est relativement bien. Mais par contre, on a une autre école maternelle qui est très vieillotte et où l'isolation est vraiment complètement à la rue. Donc on a fait une estimation des travaux qu'il faudrait pour remettre tout ça en état et ça serait on est à peu près à 200 000 euros. Moi je trouve qu'aujourd'hui refaire du neuf avec du vieux, c'est pas forcément la bonne solution. Donc l'idée c'est effectivement de regrouper nos deux écoles dans un groupe scolaire où on pourrait également regrouper le périscolaire au même endroit, enfin toute la partie scolaire au même endroit quoi.
0: Alors c'est un projet qui doit être coûteux.
2: Très coûteux, oui. Il est estimé à 2,5 millions d'euros.
0: Oui, donc c'est pas tout à fait la même chose que 200 000.
2: Non, bien sûr. Mais en fait, c'est investir aussi dans un bâtiment, pour faire les économies d'énergie aussi, basse consommation. Donc au final, bien sûr, c'est un gros investissement pour la commune de Gorcy, mais encore une fois, pour reprendre les propos de Fatima, si on veut continuer à attirer la population et de nouvelles personnes, il nous faut des moyens sérieux et appropriés pour les accueillir.
1: Un autre projet aussi qui va en cohérence avec le groupe scolaire, c'est un projet de maison senior. Mmh. Et donc, de pouvoir justement faire rencontrer nos personnes âgées et nos enfants de Gorcy, justement, dans un projet qui pourra être en cohérence finalement avec toutes ces nouvelles infrastructures.
0: Alors justement, une maison senior, ça veut dire que c'est des personnes âgées qui seraient en autonomie, qui vivraient dans des appartements sur place, pas forcément loin de l'école pour permettre l'intergénérationnel,
1: c'est ça,
0: que vous disiez. Mais là aussi, ça peut être une opération qui est portée par une structure privée ou associative.
1: Effectivement.
0: Oui. Et là, vous avez des pistes de travail.
1: Il y a des pistes qui sont en cours et dont l'ancien maire de Gorcy, Jacques Lès, porte ce projet avec cœur.
0: Oui, vous l'avez délégué sur ce sujet.
2: Oui, effectivement, il a toute ma confiance sur ça parce qu'il connaît le dossier et puis ça lui tient vraiment à cœur. Et donc, effectivement, on avance. On attend d'un jour à l'autre, enfin peut-être pas d'un jour à l'autre, mais d'une semaine à l'autre, le dépôt du permis de construire. Donc, on est vraiment avancé avec AGV, c'est la société qui va porter le projet. Donc non, c'est un beau projet aussi qui va permettre aussi à nos anciens, parce qu'on a énormément de demandes d'appartements, de petites maisons, ce genre de choses. Et donc oui, c'est vrai, il y a vraiment une demande importante qu'il faut qu'on arrive à répondre.
1: On doit répondre, oui.
0: Oui, Fatma, justement, c'est partie de votre délégation, je suppose. Le lien social, l'intergénérationnel, comment faire pour mieux intégrer les personnes âgées dans la vie de la cité?
1: Oui, non. Exactement. Bon, après, on a d'autres projets qui n'attendront pas cette maison senior et ce groupe scolaire. On est en phase avec des projets du type faire rencontrer lors des à midi avec certains du périscolaire, de pouvoir inviter des personnes de l'ARPA pour pouvoir prendre le repas entre midi. Et, donc, ça commence par ça.
0: C'est ça, c'est l'intergénérationnel. Quoi.
1: Exactement.
0: C'est ça. Alors, on parlait du logement, Bernard ou Fatima. C'est vrai que y a des, quand on est jeune, on a une maison avec des étages. Et quand on est plus âgé, on a plus de mal à monter les étages. Donc, on cherche d'autres types d'appartements.
2: Oui, c'est tout à fait ça, en fait. Hein. On se rend compte qu'il y a beaucoup d'anciens qui vivent encore dans les maisons de cité avec un rez-de-chaussée, premier étage, voire même des fois un deuxième étage, et qui peuvent vraiment plus rester dans ces locaux-là. Donc, quand on a la possibilité, alors on a déjà des choses sur Gorcy quand même qui existent. Hein. On a MMH qui a fait une petite dizaine de maisons individuelles de plein pied, pardon. On a Batigère également qui en a fait aussi une dizaine, donc on a une vingtaine de maisons de ce type, et donc dès qu'on a la connaissance qu'une des maisons s'est libérée, on peut mettre une personne âgée dedans.
1: On collabore avec MMH et Batigère.
2: C'est ça.
0: Et le projet AGVI, ça concernerait combien de logements?
2: 16
0: appartements.
2: 2 fois 8.
0: Et donc là, les candidatures, les appels à candidature ont déjà été lancés?
2: Non, pas encore. Parce
0: même
2: que
0: sans être lancé, c'est
2: déjà... Même sans être lancé, je pense qu'on a déjà au moins la moitié qui est déjà remplie. Alors, il faut savoir juste que le projet AGVI, c'est un projet un peu différent de ce qui existe. Alors, je crois qu'il y avait au cours qui était sur un projet comme ça. Je ne sais pas si ça aboutit. En fait, c'est un projet où il y aura une permanence médicale, infirmière, 24 heures sur 24, 7 jours sur 7, qui vivra à l'étage pour, le cas échéant, en cas de nécessité, être là pour nos anciens.
1: Oui. C'est une supervision, ce sont des appartements, entre guillemets, supervisés.
0: Oui, les gens vivent en autonomie dans leurs appartements, mais ils sont sûrs d'être accompagnés s'il y a un problème de santé.
1: Oui, effectivement.
0: Merci à tous les deux d'être venus nous parler de ce sujet. Donc, prochaine étape, Bernard, c'est une réunion avec l'aglo, avec l'ARS ou la préfecture?
2: C'est ce qu'il va falloir qu'on lance. Moi, j'ai reçu le futur et nouveau président, on en avait parlé. J'avais pas ressenti que c'était une priorité pour lui, mais je pense qu'effectivement, ça l'est pour tout le monde. Ça l'est pour l'aglo, ça l'est pas que pour Gorcy. Hein. Moi, je parle pas que de Gorcy. Hein, encore une fois, moi, je travaille quand je veux travailler à l'aglo, je travaille pour l'aglo, pour la commune de Gorcy, bien sûr, mais pour toutes les autres communes également. Et donc, je pense qu'il faut absolument travailler là-dessus rapidement et mettre en place très rapidement un groupe de travail sur le contrat local de santé. Qui sera piloté par
0: Marie-Hélène Bombardieri,
2: c'est ça,
0: qui est adjointe au maire à Saône et qui est vice-présidente, c'est ça. Et vous, bien sûr, Fatima Akmouche, vous allez y travailler.
1: Sur ma commune. Ce que je regrette d'ailleurs, à l'aglo, on aurait pu effectivement pouvoir se joindre au groupe, aux commissions qui traitent du sujet. Mais voilà, ça n'a pas été le cas, ça n'a pas été la décision du président de l'aglo.
0: Bon, ça viendra peut-être.
2: Oui, mais je pense que on est dans un cadre un peu différent, en fait. Je pense qu'il faut mettre autour de la table, alors pas 50 personnes bien entendu, mais il faudrait que pour chaque commune importante et même les autres, il y ait une personne représentant cette commune-là qui connaît ce sujet-là. Et moi je le connais parce que on est dedans tous les jours, mais je pense que quelqu'un comme Fatima sera tout à fait à même à représenter la commune de Gorcy avec sa connaissance du milieu médical, et je pense que il n'y aura pas de problème pour que ce groupe-là soit ouvert à des non-élus communautaires.
1: C'est ça.
0: Voilà, donc on espère que votre proposition va être entendue. Merci à tous les deux d'être venus nous parler
1: Merci
0: de cette problématique qui est une réelle problématique, plus particulièrement sur notre territoire. Et puis on termine avec un morceau de musique que vous avez choisi, je crois, Fatima.
1: Oui, Charles Aznavour.
0: Charles Aznavour, voilà, qui a fait l'objet d'un spectacle avec Edith Piaf samedi soir à la médiathèque à Longwy. Bonne journée à vous, merci.
2: Bonne journée, merci.

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On passe maintenant à la revue de presse du République Lorrain de ce jour, avec bien sûr à la une de ce mardi 9 juin, un coup de chapeau aux handballeuses de Metz, en effet les Dragonnes comme on les appelle, prolonge la fête. C'est le titre de la une du République Lorrain. Au lendemain d'un premier titre européen historique décroché à Budapest, les joueuses de Metz Handball sont rentrées en Moselle ce lundi pour prolonger la fête avec leurs supporters. Les Dragons ont donc été reçus en grande pompe ce lundi soir à l'hôtel de ville de Metz. Bravo à elles. En effet, après plusieurs années, je crois que c'est 5, d'avoir essayé de gagner ce titre, eh bien, elles ont enfin réussi. Et puis, dans les pages du République Lorrain, de ce jour, on parle d'un fait divers à Ussy-Digot-Branche avec un accident devant la mairie après un refus d'obtempérer. Le conducteur d'une vingtaine d'années a été interpellé par les policiers puis placé en garde à vue. Son dépistage par le souffle a révélé une alcoolémie positive. Voilà pour ce fait divers important. Et puis, on parle aussi de nucléaire dans le République Lorraine d'aujourd'hui avec les centrales de Cattenom et de Tchouz, épinglées par l'autorité de sûreté. Les policiers, puis placés en garde à vue, son dépistage par le souffle a révélé une alcoolémie positive. Voilà pour ce fait divers important. Et puis, on parle aussi de nucléaire dans le République Lorraine d'aujourd'hui avec les centrales de Cattenom et de Tchouz, épinglées par l'autorité de sûreté nucléaire dans son rapport annuel sur

0: sous surveillance renforcée, voilà, sur ce sujet qui nous concerne indirectement, la centrale de Castres n'étant pas très éloignée de Longwy. Et puis, dans les pages locales, eh bien, on parle de nous, puisque, en effet, on a eu l'occasion de l'évoquer. Patrice Zolfo a pris la présidence de notre radio. Changement à la tête de Radio Aria, Liton, dans la République et Lorrain. Christian Ariès a donc passé la main à Patrice Zolfo avec un cahier des charges clair, priorité à l'équilibre des comptes. Le responsable associatif cherche aussi des bénévoles pour animer de nouvelles émissions. On a eu l'occasion d'en parler avec Patrice la semaine dernière. Et puis toujours dans le Républicain Lorrain de ce jour, eh bien on annonce un gala ce samedi pour fêter les 52 ans de Danse Attitude. Ce gala se déroulera à 20h à la salle des fêtes de Mexi. Et puis dans un autre registre, eh bien le Républicain Lorrain continue d'évoquer les résistantes du PIO. Avec un titre aujourd'hui, savez-vous qui étaient les sœurs Pica? Le conseil départemental, rappelons-le, vient de réimprimer le livre résistante de Meurthe-et-Moselle et d'ailleurs qui raconte la résistance durant la Seconde Guerre mondiale sous l'angle des femmes. Ces portraits complètent une histoire méconnue. Plusieurs combattantes étaient du PIO comme les sœurs Pica. Donc ça, vous le retrouverez dans l'édition de ce jour. Et puis dans les autres pages locales, on parle de Longuillon où la journée de l'Europe a été célébrée lundi 18 mai au sein du collège Paul Verlaine ou encore à Villerue. D'une citrouille, un carrosse, elle donne une seconde vie au meuble, faire d'un meuble usé, une pièce unique, un objet oublié, une création précieuse. Voilà l'art de Véronique Leclerc à Villerue, à travers son atelier de citrouille, un carrosse. Elle conjugue passion, recyclage et créativité pour révéler la beauté là où on ne l'attend plus. Et puis, à Oudin-le-Tiche, eh bien, on invoque une journée consacrée à prendre soin de l'environnement dans le cadre de la journée mondiale de l'environnement. Un nettoyage citoyen a lieu aux abords du collège Joliot-Curie de Oudin-le-Tiche. Voilà les quelques sujets de l'actualité développée dans le Républicain Lorrain de ce jour. Et on passe à l'éphéméride, Léonie.
1: Oui, donc l'éphéméride de ce 9 juin. On commence par les naissances avec en 1981 la naissance de Nathalie Portman, actrice, productrice et réalisatrice. On la connaît pour Léon Closer entre Adulte Consentant, V pour Vendetta ou encore Black Swan. En 1971, la naissance de Jean Galfion, perchiste, champion olympique en 96, champion du monde en 99 et 6 fois champion de France de 93 à 98. On poursuit avec en 1963 la naissance de Johnny Depp, acteur, scénariste, guitariste et réalisateur américain. On peut citer Alice au Pays des Merveilles, Charlie à la Chocolaterie ou encore Pirates des Caraïbes.

0: En 1961, c'est la naissance de Michael J. Fox, acteur canadien qu'on connaît pour Teen Wolf, Outrage, mais surtout Retour vers le futur pour le rôle principal.
1: On y va. On va vous jouer un bon vieux rock. Bien rétro. Enfin, c'est-à-dire, là d'où je viens, c'est un vieux rock bien rétro. Bon, attention les gars, c'est un riff de blues en scie. Pour les changements, vous me regardez et vous essayez de me suivre, d'accord ?

naissance de Jonathan Douglas Lord, alias John Lord, compositeur, pianiste et organiste britannique, membre fondateur du groupe de hard rock Deep Purple.

Maintenant au décès, avec en 2025 le décès de Sylvester Stallone, dit Sly Stone, musicien, chanteur, compositeur américain.

On passe en 2017 avec le décès de William West Anderson, dit Aquam West, acteur américain célèbre pour avoir incarné Batman dans la série télé du même nom en 66, ainsi que dans le film Batman de Leslie Martinson la même année.

0: On termine les décès en 1870 avec le décès de Charles Dickens, le célèbre écrivain anglais. On passe maintenant aux événements avec en 2024 pour le tennis, Carlos Alcaraz a 21 ans qui remporte le tournoi de Roland-Garros en battant Alexander Zverev en finale. J'en parle parce que Alexander Zverev a gagné hier, bon, il y a quelques jours en tout cas, le Roland-Garros à son tour. Dimanche.
1: Ouais, c'était il y a deux jours.
0: Il y a deux jours.
1: En 5 heures. En 5-7, 5 heures presque.
0: Donc il a enfin eu son titre.
1: Oui, mais alors le pauvre, qu'il s'était fait battre. Le pauvre Italien en face était très, très, très, très, très fatigué et puis il a subi la chaleur quand même. Quoi. Comme tous les autres, tu me diras, hein, comme tous les autres.
0: C'est
1: mais Zverev, il a la classe au-dessus. Voilà.
0: Voilà. En 99, découverte des empreintes d'Homo sapiens, celles d'un enfant notamment de 8 à 10 ans, vieille de 20 000 à 30 000 ans dans la grotte de Chauvet en Ardèche. Et on termine en 1767 avec la découverte de Tahiti. Aujourd'hui, on fête les Dianes, les Féliciens, les Mariannes, les Richards et les Martes.

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1: Alors, il y a 89.6, on est toujours ensemble jusqu'à 10h30 avec une reprise, une réédition à 12h et des invités à 18h. On parle de la météo avec un ciel hésitant, c'est un ciel bien hésitant entre passage nuageux souvent majoritaire et quelques périodes d'éclaircies qui va nous accompagner aujourd'hui sur notre région. Le temps reste à peu près sec, le vent d'ouest soufflera sensiblement et le fond de l'air restera un peu frais. Ciel mitigé, voire humide jusqu'à jeudi avant une amélioration notable entre vendredi et le week-end. Donc ce matin, températures sont de l'ordre de 10 degrés avec un ciel un peu nuageux et cet après-midi, ben, ça sera beaucoup plus nuageux et même de la pluie avec 17 degrés comme température. Mercredi, ça devrait continuer avec de la pluie, 9 degrés le matin, 7 degrés l'après-midi. Jeudi, ça continue avec un peu de pluie, 7-8 degrés le matin, 19 degrés l'après-midi. Vendredi, ça commence à s'améliorer, ça sera nuageux mais pas de pluie annoncée, 10 degrés le matin, 18 degrés l'après-midi. Et samedi, eh bien, le temps s'améliore encore avec plus de soleil, quelques nuages néanmoins et des températures de 11-12 degrés le matin et 23 degrés l'après-midi. On a le temps de faire l'horoscope, Léonie.
2: Oui, donc l'horoscope du jour, on commence par les béliers. Au travail, prenez un peu de recul, ne vous lancez pas tête baissée sans avoir bien mûri vos projets. En amour, aucun nuage dans vos relations, un doux climat pour s'apprécier sans problème et sans contrainte. Et la santé est assez bonne. Les taureaux, votre lucidité vous sert, il faut désormais lui allier l'efficacité d'action et l'esprit d'analyse. Vous manquez cependant d'attention et de disponibilité pour l'être aimé qui n'apprécie guère votre attitude. Il faudra faire plus de sport. Les gémeaux, une décision délicate à prendre. Si tout se déroule bien, vous devriez en tirer très vite avantage. Vous vous montrez cependant très capricieux et désinvolte. Difficile de faire des projets dans ces conditions. La santé est bonne. Les cancers, vous mettez toute votre énergie dans votre activité professionnelle et attendez que les autres en fassent de même. Il faudra un peu de patience. Faites confiance à l'être aimé, vos relations seront harmonieuses et riches. Et la santé est bonne également. Les lions, vous ne ménagez ni votre peine ni vos collègues. Arrêtez de tout vouloir diriger. Si vous aviez des doutes en amour, ils vont bien vite s'effacer. Votre couple va retrouver l'harmonie qui lui sied. Et il faudra faire attention au risque de surménage. Les vierges, des initiatives payantes, ne vous endormez cependant pas sur vos lauriers car vos adversaires n'ont pas encore cédé. Soyez généreux en toutes circonstances et ne retenez pas vos élans affectifs et vous aurez quelques migraines. Les balances, vous vous attachez à des détails qui laissent penser que vous n'êtes pas sûr de vous. Agissez en conséquence. Pour les célibataires, votre atout séduction fait tourner quelques têtes, à vous de choisir la bonne. Et la santé est excellente. Les scorpions, composés avec vos supérieurs, vous parviendrez ainsi à résoudre des situations assez complexes. Du bonheur et beaucoup plus encore côté amour, vous êtes dans une phase idéale pour tout ce qui est d'ordre affectif et la santé est très bonne. Les sagittaires, ne vous laissez pas distraire, il importe que vous axiez vos efforts sur l'essentiel. Inutile de déchaîner votre colère sur l'être aimé, vous avez des torts et il faudra les assumer. Il faudra également faire attention aux excès alimentaires. Les capricornes, vos nerfs vont vous jouer de mauvais tours et vous allez commettre quelques maladresses. En amour, la passion règne au sein de votre couple. Vous exprimez tout votre amour et on vous le rend bien. Il faudra vous coucher plus tôt pour une meilleure santé. Les Verseaux, des propositions intéressantes à examiner. Attention, les plus alléchantes ne sont peut-être pas les meilleures. Vos sentiments sont mis à l'épreuve. C'est sans compter sur la force de votre amour. La santé est bonne. Et on termine par les poissons. Au travail, ne sous-estimez pas vos adversaires. Ils vont vous donner la preuve de leur performance. Les célibataires, ne vous laissez pas leurrer par des artifices puérils. Gardez la tête froide et ouvrez l'œil. Et pour la santé, il n'y a rien à signaler.

0: Radio Réa 99.6, une information dans le cadre de sa politique de transition écologique, l'agglomération de Longwy propose d'accompagner ceux qui veulent acheter un vélo électrique, une aide financière, 20% du prix d'achat TTC dans la limite de 200 euros. Il faut résider dans les 21 communes de l'agglomération de Longwy et disposer d'un revenu fiscal inférieur à 25 000 euros par an. Donc si vous êtes intéressé et concerné, eh bien vous pouvez retirer un dossier à l'agglomération. Et on parle des quelques manifestations ou expositions.
1: Oui, donc jusqu'au 30 juin, vous avez toujours l'exposition de photos et de planches de dessins de Vincent Bailly autour du documentaire Cinéma de mon ennemi à Mont-Saint-Martin. Les francopholies du 12 au 14 juin à Esch, on en parlait hier, vous pouvez encore réserver, mais il n'y reste presque plus de place, il faudra se presser. Toujours les 13 et 14 juin à la salle municipale de Saône, la Ludorum, la 4e édition, donc avec de nombreux jeux de société, des lots à gagner, boissons et petites restaurations sur place. Une summer session toujours le 13 et 14 juin avec guitare, basse et batterie, si vous voulez apprendre ou vous perfectionner dans l'un de ces instruments, il faudra demander des informations à summersession2025@gmail.com et c'est à Villers-la-Montagne. Et enfin, un peu plus loin, à Florentville, Florent Brique, exposition Brique Lego, avec une entrée à 4 euros. Et là, c'est en juin, toujours le samedi 13 et dimanche 14, au centre sportif de Florentville en Belgique.
0: Beaucoup de manifestations ce week-end. Et puis, dans les cinémas, eh bien, l'association J'aime le cinéma nous signale 4 films à voir. D'abord, Autofiction, réalisé par Pedro Almodovar, une comédie dramatique espagnole. Ensuite, Histoire parallèle, réalisé par Asghar Farhadi, c'est un drame français. Ça sera aujourd'hui à 13h40. Almodovar, ça sera à 13h30. La Vénus électrique, réalisé par Pierre Salvadori, une comédie romantique française, ce sera aujourd'hui à 18h10. Et puis L'Abandon, réalisé par Vincent Garenc, un drame français, et c'est également aujourd'hui à 13h30, 15h50 et 20h35. Les invités de la semaine.
1: Alors demain, on aura Virginie Avian pour nous parler du spectacle Mémoire artificielle pour le gala de danse de Expression Cadence. Jeudi, nous aurons Daniel Cano pour nous parler de l'association Observatoire Citoyen du Golfe de Longwy. Et vendredi, nous aurons deux invités. Alors, Olivier Bova, ça sera un enregistrement qui va être fait d'ailleurs demain, pour nous parler du kiosque qui va être baptisé Boris Maxan, et Olivier Dura pour nous parler de la journée mondiale des donneurs de sang. Voilà.
0: Voilà, et puis dans quelques instants, eh bien, vous allez retrouver nos émissions habituelles avec la rediffusion de la matinale à 12h et des invités à 18h, 100% chansons françaises à 14h, Europe en direct à 19h, compartiment chansons à 20h, concert en public à 21h. Voilà pour le programme de Radio Aria. Bonne journée à vous, merci à Fabien et à Léonie de m'avoir accompagné pendant cette émission, et à demain, 9h30, pour une nouvelle édition de la matinale. Au revoir.
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0: Allô ?
1: Avec qui ?
0: Bah avec la même personne, il y a 4 ans, quoi ?
1: Attends, c'est pas bien ce que tu fais. Est-ce que moi je t'ai volé un bout ? Je te vole pas.
0: Alban, tu vas trop loin.
1: Next.
2: Salut,
0: d'accord. Bon, bisous. Moi. Bisous. Allez. Bisous. Salut.

0: Amis du jour, bonjour. Amis du soir, bonsoir. Au micro, c'est Robert le Diable. On se retrouve bien sûr tous les dimanches matins, de 9h à 10h pour les variétés musicales et de 10h à midi pour les danses à papa. Avec bien sûr vos dédicaces. Salut à dimanche.
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Bonjour à tous, vous êtes en compagnie de Vincent sur Radio Aria, fréquence 99.6 ou alors sur internet de radio-aria.fr. Je vous propose pendant une heure des chansons françaises d'aujourd'hui. Allez, on démarre avec Icare.

0: Pierre de Mar, chanson française. Allez, c'est Elena qui arrive avec la chanson Gentil garçon.
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0: Gentil garçon, Elena. Allez, on continue avec... avec qui? Oh, avec Joseph Kamel. Crash, Joseph Kamel.
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Crush, c'est le titre de cette chanson interprétée par Joseph Kamel, chanson française d'aujourd'hui sur Radio Arial 90.6. On continue avec Rouler Jeunesse, la vie est belle.

La vie est belle et c'est Relais Jeunesse qui nous ont interprété cette chanson. Je vous propose maintenant Alexis Large et Goulam avec la chanson « Changer ».

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Marine et Félix Radu, chanson française d'aujourd'hui. Allez, on continue avec un autre duo, c'est Pascal Obispo et Francis Cabrel avec la chanson « Il faudrait que pleuve de l'amour ».

Il faudrait que pleuve l'amour, Pascal Obispo et Francis Cabrel. Alors, si éventuellement vous venez de nous rejoindre, eh bien, soyez les bienvenus. Vous êtes bien sur Radio Aria. La fréquence est le 99.6 ou alors sur Internet, c'est radio-aria.fr. Vous êtes en compagnie de Vincent pour l'émission Chanson française d'aujourd'hui. Allez, on continue avec Grégoire.

Je me demande, et c'est Ambre, chanson française d'aujourd'hui sur Radio Aria. On continue avec Florent Pagny, T'aimer encore.

Pourquoi tu restes, Amel Bent? Allez, on va changer un peu de rythme. Allez, on change de rythme avec Ritza, me enamore, Ritza.

Et bien voilà, il est l'heure de nous quitter. Vous étiez en compagnie de Vincent pour l'émission Chansons françaises d'aujourd'hui sur Radio Rial 97.6, en espérant que vous avez passé un agréable moment. On se retrouve en direct tous les samedis de 14h à 15h avec une rediffusion chaque mardi de 14h à 15h. Allez, je vous dis ciao ciao à tous et à bientôt pour des chansons françaises d'aujourd'hui sur Radio Rial.

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2: Folie post-coloniale. Quatre enquêtes sur des parcours psychiatriques.
3: Une mise en récit sensible et réflexive de la recherche historique face à l'archive. Une série documentaire de l'équipe MADAF, Madness in Africa. Raphaël Gallien, Camille Évrard, Paul Marquis, Romain Tiquet. Écrite par Gina Aitmedi et réalisée par Chloé Despax.
4: Bonjour à toutes et à tous, je m'appelle Romain Tiquet, je fais partie de l'équipe de recherche qui a travaillé sur la série radiophonique Folie postcoloniale, dont vous allez écouter 3 des 4 épisodes dans quelques instants. Ce projet, c'est le résultat de 2 ans de travail entre une équipe de chercheurs et de chercheuses du CNRS et une autrice radio et réalisatrice sonore, Chloé Despax. Alors pour comprendre la genèse de cette série, il faut revenir en 2023, quand notre équipe de recherche du projet MADAF, Madness in Africa, un projet de recherche réunissant historiens, historiennes et anthropologues travaillant sur la santé mentale dans différents pays africains à travers la décolonisation, se retrouve quelques jours pour réfléchir à la façon de partager nos travaux de recherche d'une manière différente, plus large, plus accessible. On a pour habitude de publier des articles ou de présenter nos recherches en cours dans des conférences universitaires, mais là, on voulait sortir de ces formes classiques de restitution et proposer autre chose. Le projet Folie postcoloniale part de ce désir commun d'investir d'autres formes d'écriture des sciences sociales et de témoigner à un plus large public que le seul cénacle universitaire les résultats de nos travaux scientifiques et surtout la manière dont on a travaillé pour arriver à ces résultats. Et donc sur l'impulsion de l'une d'entre nous, on est parti sur l'idée d'un format audio, podcast, puis on a rencontré Chloé Despax qui a accepté de se lancer dans l'aventure avec nous, avec le soutien de Radio Grenouille, radio associative basée à Marseille, en production exécutive. On parle d'aventure car cette collaboration n'allait pas du tout de soi, de l'écriture collective du projet et des épisodes à la réalisation et aux étapes de montage jusqu'à la diffusion. Il y a eu tout un travail d'apprivoisement entre deux milieux professionnels qui n'ont pas l'habitude de travailler ensemble, le milieu de la recherche et le milieu de la création. Et le fait d'avoir l'opportunité de confier la coordination scientifique à notre collègue anthropologue Gina Aitmedi a permis une forme de médiation et a contribué à ce que cette collaboration enrichissante s'opère dans de bonnes conditions. C'est de cette collaboration fructueuse qu'émergent ces quatre enquêtes. Les quatre enquêtes qui constituent la série Folie postcoloniale s'appuient pour chaque épisode sur une archive médicale et en particulier un dossier de patient qui a été hospitalisé dans une structure psychiatrique, que ce soit à Madagascar en pleine période coloniale, dans un hôpital militaire pendant la guerre d'Indochine, à l'hôpital de Blida-Joinville pendant la guerre d'Algérie et enfin à l'hôpital de Fan à Dakar dans le Sénégal de la fin des années 50 au moment de l'indépendance du pays. Chaque dossier de patient mis en onde sous une forme documentaire mais aussi fictionnelle constitue le point de départ pour suivre une enquête, ses coulisses, ses particularités et ses aspérités propres, mettant en lumière les rapports complexes de l'historien et de l'historienne à son objet d'étude et à sa discipline. Mais plus largement, à travers ces parcours psychiatriques déroutés et parfois déroutants, chaque épisode fait ressurgir les pulsations d'une époque, les vies qui la traversent et résonnent encore aujourd'hui. En espérant que cela résonne aussi pour vous, bonne écoute.
2: Folie post-coloniale. Quatre enquêtes sur des parcours psychiatriques.
3: Une mise en récit sensible et réflexive de la recherche historique face à l'archive. Une série documentaire de l'équipe MADAF, Madness in Africa. Écrite par Gina Aitmedi et réalisée par Chloé Despax. Premier épisode par Raphaël Gallien.
2: Dissection coloniale. Sur les traces d'un instituteur malgache interné en 1928.
5: Jeudi, le 19 juillet 1928. Le cœur est la partie indispensable qui met le sang en mouvement régulier en allant dans tout le corps, soit par le nerf synommé artère et l'autre en question en nominative veine. L'artère est un vaisseau capillaire qui apporte le sang en qualité proprement parfait pour en mention dans distribution en espèces de chaque nerf et finirait en organe. La veine est ainsi une autre espèce de vaisseau qui se met au sang en communication. Lorsque ceci vient d'en être pompé par tout ce dont on a besoin pour chaque organe d'un homme mâle ou d'un animal femelle, ainsi de suite. Revient au cœur. Installation intérieure du sang qui pourrait en être réduite en propreté. Après avoir été nettoyé en place nécessaire et où il redescend à chaque organe. Enfin, le sang, pour ainsi dire, ne cesse point d'en être en circulation pour que nous puissions

0: C'est le dossier d'un homme interné à l'asile d'aliénés d'Anzanamast, qui est donc le principal asile de Madagascar. Et c'est précisément le dossier de Jean R. Alors je tais volontairement son nom de famille ici par souci d'anonymat. C'est quelqu'un qui est âgé d'une trentaine d'années au moment où il se retrouve interné en 1928.
1: Raphaël, est-ce que tu peux nous parler justement de la trajectoire de ce Jean R. jusqu'à son internement ?
0: C'est un instituteur qui est plutôt bien noté par l'administration jusque-là. Il enseigne à quelques kilomètres de l'asile seulement. Il est né sur les Hautes-Terres, au centre du pays. Il a réussi une éducation scolaire, donc c'est un lettré, une personne assez proche des valeurs coloniales, qui semble s'interroger sur la légitimité des savoirs et représentations françaises vis-à-vis des savoirs et représentations malgaches.
1: Donc son destin bascule complètement de l'institution scolaire à l'institution asilaire. Où est-ce que tu as retrouvé justement la trace de cet homme ?
0: Au sein de l'hôpital d'Anzanamast, donc, parmi plus de 1000 autres dossiers. Et son dossier m'a interpellé parce que c'est un dossier très épais, très fourni, avec de nombreuses pièces. C'est un dossier où il y a notamment des dizaines de ce que lui nomme des dissertations, c'est-à-dire des textes qu'il écrit de manière quasi quotidienne pendant plus d'un mois et demi, où il revient sur son rapport au savoir, le rapport aux ancêtres, le rapport à la tradition, au savoir scolaire, aux mythes et légendes, etc. Et donc son délire prend pour objet ces points-là, ces points de crispation, plus ou moins propres à la société malgache et aux recompositions sociales et politiques qu'elle connaît en situation coloniale. Et l'institution asilaire, précisément, eh bien, par le geste de l'internement, elle vient conserver les traces de ses paroles et de ses écrits jugés délirants, pathologiques par les contemporains, à travers des procédures administratives qui donnent corps au dossier, des procédures administratives plus ou moins normées. Par exemple, dans de nombreux dossiers, comme celui de Jean R., on retrouve l'anamnèse, c'est-à-dire la restitution par le médecin des événements que lui juge pertinent pour expliquer la situation de l'interné et comment il en est arrivé là. Ça peut être des éléments de sa trajectoire, de son histoire personnelle, familiale, ou plus largement les symptômes tels qu'ils se sont présentés jusqu'à son arrivée à l'asile.
2: Asile d'aliénés, Madagascar, juillet 1928. Jean R., interné depuis le début du mois, est instituteur à l'école du village d'Ambouch-Manzac. Le matin du 25 juin 1928, un lundi, son attitude a brusquement changé. Arrivé dès l'aube, avant ses collègues, il s'installe à l'entrée de l'école pour demander à chacun de s'agenouiller devant lui. Arrivé en classe, un peu avant tout le monde, contrairement à ses habitudes, il déclarait qu'il était le seul, le plus haut placé à tous les points de vue. Et il nous forçait à se mettre devant lui, genoux par terre, pour le saluer. Il traitait de cochons, avec menaces de coups et de mort, tous ceux qui ne voulaient pas obéir à l'ordre de le saluer. On ne pouvait plus entrer dans sa classe, parce que c'est lui qui serait le directeur, et qu'il nous mettrait à mort si nous nous avisions d'entrer dans sa classe. La nouvelle s'est répandue dans le village, et beaucoup de parents venaient chercher leurs enfants. Ce fut impossible de les retenir, car ils avaient entendu les tutoiements, les menaces de mort, et ils ont eu peur. Jean R. s'est beaucoup relâché ces trois dernières années. Dangereux pour les autres et pour lui-même, il doit être maintenu.
1: Comment est-ce que toi, Raphaël, en tant qu'historien, tu travailles sur ces dossiers d'internement, sur leur contenu complexe ?
0: Ce sont des archives difficiles, peut-être plus difficiles encore qu'à l'habitude, parce que quand on a la trace comme ça d'un délire, il ne faut pas manquer d'interroger tout le hors-champ qui le constitue. C'est-à-dire que cette archive, elle est le fruit d'une sélection de la part du médecin qui vient assembler des pièces qu'il juge pertinentes pour monter un dossier médical. Deuxième point important, c'est que le délire, c'est une adresse à un contexte, et c'est une adresse qui s'adapte à son environnement. En premier lieu, on peut être frappé par le fait que Jean R. délire en français. Et puis, ce délire s'adapte en fonction de qui on a en face de soi. En l'occurrence, ici, un médecin qui incarne aussi, d'une certaine manière, les valeurs occidentales. Et c'est tout ce hors-champ qu'il ne faut jamais manquer de vue, qu'il faut installer au centre du questionnement. Et c'est à partir de cela qu'on peut ensuite rentrer plus en profondeur dans le délire de Jean R. Parce que, évidemment, Jean R. essaye ici de nous dire quelque chose. Il nous adresse un message, en l'occurrence, qui se cristallise autour de la question du cœur, mais il n'empêche que c'est une tentative parmi d'autres de formuler des réponses à des difficultés, à des tensions du quotidien.
1: Donc tous ces éléments-là dont tu parles créent, j'imagine, des zones d'incertitude méthodologique.
0: C'est des lignes énigmatiques, il faut le dire, quand on se retrouve face à un texte, une dissertation, comme Jean-Hervé le dit, comme celle portant sur le cœur. J'aurais pu prendre une autre archive, hein, plus simple, plus linéaire, mais à mon sens, le travail de l'historien doit aussi se situer à cet endroit-là. L'archive psychiatrique, le délire, c'est aussi cela. Dès lors, qu'est-ce qu'on en fait de ça? Comment on en rend compte? Qu'est-ce qu'on en dit? Avec le risque d'être toujours dans la surinterprétation, d'être toujours dans le surinvestissement, voire dans le travestissement et la falsification de cette archive. Il s'agit donc pour moi d'assumer que tout ne prend pas un tour cohérent, que tout n'est pas immédiatement lisible, et interroger ce qui résiste précisément à l'explication. Une incertitude donc qui ne doit pas nous détourner de l'archive, moins encore la discréditer, mais au contraire, assumer cette écoute, cette lecture qui est une écoute possible, située, limitée, qui ne se veut pas omnisciente, et qui cherche à recontextualiser un certain nombre de signifiants, en l'occurrence ici le signifiant cœur, qui moi, en tant qu'historien, me renvoie notamment à la question du pacafou à Madagascar.
1: Est-ce que tu peux nous parler justement de ce pacafou?
0: Oui, la figure du pacafou, alors c'est un voleur de cœur, comme on dit, cannibale qui se nourrirait de l'énergie de ce cœur, qui l'arracherait à des jeunes enfants. Alors le pacafou, c'est qui? C'est généralement des vazas, c'est-à-dire des Français, des Européens qui sont désignés à travers ce terme. Ça peut aussi être des Malgaches, sujets assez proches des sphères occidentales. Et c'est un mythe qui apparaîtrait dans la seconde moitié du 19e siècle, au moment où la médecine européenne, la médecine occidentale s'installe sur l'île. Donc il y a là une concurrence entre différents régimes d'interprétation quant au rapport au cœur et au corps aussi de manière plus large et à toute sa symbolique.
1: Il y a le cœur, mais il y a aussi la mise en écriture à laquelle tu t'intéresses dans cette archive.
0: Oui, absolument. Le sensible de l'archive, c'est aussi ces traces-là, c'est-à-dire que au-delà du récit du cœur, on a un texte, une main qui écrit selon un certain style avec des ratures, des taches d'encre par exemple. Alors jusqu'à quel point interpréter ces ratures et ces taches d'encre, jusqu'à quel point nier leur contingence et leur donner un sens, c'est une question difficile. Il n'empêche que de regarder cette archive, c'est aussi en apercevoir les intensités qui parcourent cette existence, des intensités si fortes que quelques semaines seulement après être arrivé pour la première fois en Zanamasne, eh bien Jean R. va y mourir, expliquant dans un de ses derniers écrits avoir dépensé la totalité de sa force d'homme.

0: vendredi le 20 juillet 1928. Dissertation française. Le cœur et les intestins. Le cœur a pour maintenir le cou, la gorge, la voix en thorax, en formation d'une espace de suc ou de poche arrondie, soit qu'il en ait en possession d'aliments, de telle sorte qu'il soit en mai en chaque organe de l'intérieur. Pour ainsi dire, des appareils en digestion comme quoi les intestins grêles et ceux en gros poids dont s'en accumulent les excréments en état de volume pour en être jetés hors de l'appareil en nominatif si nommé harmonome double, en nomination que dérive toute évacuation de certains poids en forme régulière, qui peut ainsi en être avec un écoulement jusqu'à ce que les croûtes finissent en état d'en être jetées en terre ou fosse d'aisance. Les poumons et le cœur. Petit 1. Les poumons se divisent en deux groupes. Petit 2. Les poumons du devant.
1: La partie inférieure s'adapte
0: contre les os du dos. La partie du devant s'appuie sur
1: colonne
0: vertébrale essentielle en organe.
1: C'est ce qui distingue ces deux parties en espèces.
0: Ensuite, alors les poumons du devant nominal, principalement quelques nutritions pour tous les mouvements en air,
1: débris d'aliments,
0: organes. Venant de tout ce qu'on a avalé
1: le fonctionnement
0: de la bouche, de ces deux parties
1: et de la gorge,
0: et c'est en ce moment-là que provient la distribution
1: d'un appareil nominatif
0: qui pénètre dans tout le corps,
1: glande
0: pour chaque être vivant, en nature, en espèce.

0: Dissection coloniale. Sur les traces d'un instituteur malgache, interné en 1928.
1: Une enquête historique menée par Raphaël Gallien. Réalisation, prise de son et montage, Chloé Despax. Dans le rôle de l'instituteur, Mohamed Ali Ives. Dans le rôle du médecin, Jean-Claude Dumas. Entretien réalisé par Gina Aitmedi. À la batterie, Vincent Roussel. Mixage, Jean-Baptiste Imbert. Produit par le projet de recherche MADAF, Madness in Africa. Financé par le Conseil européen de la recherche. Une coproduction, Radio Grenouille, Studio Euphonia. Deuxième épisode, par Camille Évrard.
0: À éliminer définitivement de l'armée. Indochine, 1953. Soldat Moussa L, matricule 3786, deuxième classe, base aérienne numéro 193, Tourane. Théâtre d'opérations extérieures, Extrême-Orient. Dans l'armée française depuis 2 ans et 3 mois. En Indochine depuis 6 mois.

Hospitalisé à Tourane du 14 au 31 janvier 1953 pour crise excitomotrice chez un paranoïaque. Transféré au service neuropsychiatrique de Chocouane le 31 janvier 1953 pour syndrome d'excitation motrice chez un prédisposé susceptible, inadaptable aux conditions actuelles d'Extrême-Orient. À réformer.

0: Oui, allô?
1: Oui, bonjour, c'est Camille Évrard, j'ai rendez-vous aux archives.
0: Oui, je vous ouvre.
1: Merci. Alors, on est à Limoges, au SAMA. SAMA?
2: Le service des archives médicales hospitalières des armées. Je suis Monsieur Gimet, je suis le responsable du département exploitation. C'est le service qui s'occupe de la communication des dossiers médicaux.
1: Et oui, merci beaucoup de vous être rendu à nouveau disponible pour m'accueillir, parce que je sais que vous avez bien d'autres missions que d'accueillir les historiens et les historiennes.
2: Notre travail premier, effectivement, est de répondre à la demande de tous les patients qui ont transité dans les hôpitaux et qui ont besoin d'un retour de leur dossier pour quelque raison que ce soit. Je vous amène donc à la salle de lecture, où il doit déjà y avoir Madame Élodie Charrier, qui travaille sur un sujet de l'Extrême-Orient également.
1: Je voulais qu'on regarde ensemble le dossier. Peut-être on peut se mettre
3: sur la table.
4: Élodie Charrier, historienne de la psychiatrie pendant la guerre d'Indochine.
1: Toi, tu as beaucoup travaillé sur le service psychiatrique de Chokwan, donc à Saïgon, pendant la guerre d'Indochine. Tu as une vision très large, en fait, des soldats du corps expéditionnaire qui sont hospitalisés en psychiatrie à cette époque. Tandis que moi, depuis peu, je mène une enquête sur les soldats ouest-africains de l'armée coloniale qui sont rapatriés pour troubles psychiques, à la fois pendant la guerre d'Indochine et pendant celle d'Algérie. Il faut d'abord revenir sur le contexte de la guerre d'Indochine, qui commence juste après la Deuxième Guerre mondiale et qui va durer 8 ans, de 1946 à 1954, et pour laquelle l'armée française recrute en masse afin de contrer l'insurrection indépendantiste indochinoise.
4: Donc elle va recruter des combattants très variés, parce que dans ce moment de sortie de guerre, on a de grandes difficultés de recrutement. On va notamment avoir des tirailleurs, ceux sur lesquels tu travailles, mais aussi des soldats de la métropole, des légionnaires qui viennent un peu de partout en Europe. On va avoir cette population très diverse qui va connaître finalement des taux de morbidité psychiatrique assez importants. Et c'est près de 21 000 combattants du corps expéditionnaire qui seront pris en charge pour troubles psychiques à ce moment-là.
1: Et dans ce corps expéditionnaire, effectivement, donc qui fait à peu près un demi-million de soldats en tout sur toute la durée de la guerre, avec un appel aux colonies de plus en plus important au fur et à mesure que le conflit s'exacerbe, devient de plus en plus violent. Et donc les tirailleurs d'Afrique subsaharienne, c'est une partie des soldats de l'Empire colonial français qui participent, mais ça représente environ 60 000 soldats sur ce demi-million du corps expéditionnaire français au total.
5: C'est nous les Africains qui revenons de nous. Venant des colonies pour sauver la base, nous avons quitté par des voies, et nous avons vaincu la guerre.
1: Donc voilà le dossier de Moussa El. Moussa El, c'est un pseudonyme que j'ai choisi. Donc c'est un tirailleur guinéen d'une petite vingtaine d'années. Ce qui est intéressant, c'est que il est d'abord hospitalisé à Tourane, là où il sert. Donc Tourane, c'est une grosse base militaire aérienne française qui est située sur la côte de la Nam en Indochine. Et en fait, c'est une des missions privilégiées des tirailleurs sénégalais que d'être les gardes de cet endroit. Donc Moussa El, c'est pas quelqu'un qui est dans une unité combattante, mais plutôt que de faire juste son service militaire, on va le convaincre de s'engager pour l'Indochine. Ça, c'est aussi une stratégie assez commune de l'armée dans les colonies. Et je voulais te montrer ce dossier. En fait, ce qui est sorti du lot pour moi dans ce dossier, c'est que c'est le seul où j'ai trouvé deux lettres manuscrites signées du nom du soldat.
4: J'ai trouvé une photo d'un patient aussi une fois. C'est assez rare et en même temps, pour avoir travaillé sur presque 1000 dossiers là récemment. Ça arrive régulièrement et c'est vrai que c'est toujours une grosse émotion parce que subitement surgit une individualité, une subjectivité.
0: Le fait effectivement qu'on ait des regards différents de médecins, on finit par, enfin surgit la voix du malade. Et là ça devient intéressant parce qu'on sort de ces sources purement administratives, purement militaires, très rigides.
1: Qui écrasent
0: tout à fait, qui sont vraiment surplombantes. Et en même temps parfois qui parlent de choses, dramatiquement humaines. Et c'est là où les dossiers sont quand même vraiment une source intéressante parce qu'on a à la fois, ces logiques, de domination, d'oppression qui sont là, et en même temps, parfois, on arrive quand même à apercevoir les patients.
3: Rapport du chef de bataillon Rivière, commandant la compagnie de garde de l'air numéro 590, au sujet du soldat africain de deuxième classe, Moussa L. Depuis son arrivée à la compagnie en novembre 1952, le soldat africain Moussa L avait attiré mon attention par un comportement anormal, tantôt apathique, tantôt se montrant très excité et d'une nervosité excessive. Un soir, vers le 10 décembre, sans aucune raison apparente, armé d'un couteau, il se met en état de fureur, se livrant à des gestes très désordonnés en parcourant le cantonnement dans tous les sens. La semaine suivante, étant de garde la nuit dans une tour, il s'emporte violemment et débite des flots de paroles ininterrompus et plus ou moins compréhensibles, touchant les cadres et l'armée en général. Après quelques jours d'accalmie, le 14 janvier, il fait une crise particulièrement violente. Brusquement s'en prend à un gradé européen, l'appelle et lui dit « Pourquoi tu as insulté mon père ?» Il hausse le ton et cherche querelle à ce gradé. Finalement, il consent à se rendre de lui-même à l'infirmerie de la base, mais se proposant de tuer l'adjudant de compagnie qui, prétendait-il, l'avait traité de nègre. Après enquête, j'ai appris sur son compte, en particulier par un Africain du même village que lui, qu'il était déjà connu, étant enfant, comme étant sujet à des crises de nerfs, à la suite desquelles il tombait, puis se calmait. Considérant qu'en état de crise, ce militaire est dangereux, j'ai l'honneur de demander son rapatriement sanitaire pour troubles.

0: Alors là, on arrive dans les magasins, une partie des magasins d'archives en tout cas, du service. On voit tout un tas de rayonnages remplis de cartons. Algérie, ici Maroc, Tunisie, et là on arrive à Extrême-Orient. Toujours avec des noms de lieux, de villes. Et ensuite, on a ce rayonnage navire-hôpitaux. On retrouve la manière dont moi, je suis arrivée au dossier de ce fameux Moussa El. C'est-à-dire que j'ai consulté des registres pour l'année 52 et 53 de navire-hôpitaux. Donc c'est le navire-hôpital Oregon du 8 mars 53 par lequel Moussa El a été rapatrié de l'Indochine vers la métropole avant de rentrer, on imagine, en Afrique occidentale, en Guinée. Et là, en fait, c'est trié par type d'affection. On a un sommaire qui nous explique d'abord le récapitulatif. Les blessés chirurgicaux, médicaux, tuberculeux et mentaux. Et dans mentaux, on a trois catégories. Mentaux calmes, mentaux demi-agités et mentaux agités. Et page 41. Et on retrouve ici, il est en fait dans mentaux demi-agités. Hein, le sixième dans la liste, c'est bien notre tirailleur seconde classe à la compagnie de garde de l'air. Et la phrase juste de diagnostic, c'est « idée de persécution avec agitation psychomotrice ».
1: Nous allons aller dans le magasin d'archives à côté pour aller chercher dans le fichier général le dossier médical de ce soldat. Donc dans ces boîtes, les dossiers sont classés par ordre alphabétique. Il vous faut trouver le bon dossier.
2: Docteur Bigot, médecin à l'hôpital de Tourane, le 14 janvier. L'histoire racontée par le malade. Au cours d'une observation faite par un sous-officier, ce dernier l'aurait traité de nègre. Moussa El, n'admettons pas cette appellation, se serait emporté à lui dire qu'il lui casserait la... S'il l'appelait ainsi, Moussa El aurait ajouté... Un adjudant doit punir, mais pas m'insulter. Il ajoute que ce qui le vexe, c'est d'être considéré comme un fou alors qu'il ne l'est pas. Réinterrogé quelques jours après sur les motifs de son admission, il raconte la même histoire d'une façon très intelligible et très calme. Docteur Delouvain, psychiatre à l'hôpital de Chokwan, Saigon, début février. À l'examen, sujet assez à l'aise, logoréique, fort de son droit, ne reconnaît absolument pas les faits qui lui sont reprochés, en donnant une version tout à son avantage. L'insulte de sale nègre revient comme un leitmotiv. C'est le seul élément racial que l'on puisse trouver. En raison de l'agressivité et des crises d'excitation motrice violente du sujet, il est nécessaire d'envisager son élimination définitive de l'armée. En conclusion, à réformer.
3: Monsieur le directeur, le capitaine médecin-chef à la base SP 61 552. Je vous ai correspondant en ces lettres pour savoir, comme je suis en bonne santé, que moi, je le présente bien que l'armée française. Mais lui ne m'a pas donné à la bonne santé, mais il m'a dit de le tourner mon tête. Que moi, je n'ai pas de capacité. Comme le adjudant qui si de capacité, comme des adjudants ne m'a jamais dit. Maltraiter, c'est bien des nègres. C'est pour ça que m'a dit, même commission, mais moi toujours, je me présente les l'armée française en bonne santé. Bon, maintenant, je vous salue bien. Je termine ma lettre. Le soldat deuxième classe, Moussa L, numéro 37-186.

C'est tout ce qu'on a, cette lettre, d'une certaine manière, de directement relié à notre soldat, et ça le fait exister d'une manière bien particulière. J'en ai longuement parlé avec une collègue sociolinguiste, Cécile Van Den Haven, qui travaille beaucoup sur les lettres de tirailleurs, alors plutôt pour la Première Guerre mondiale, mais surtout sur le français tirailleur, donc cette langue vraiment spécifique à l'institution militaire reliée à notre soldat, et ça le fait exister d'une manière bien particulière. J'en ai longuement parlé avec une collègue sociolinguiste, Cécile Van Den Haven, qui travaille beaucoup sur les lettres de tirailleurs, alors plutôt pour la Première Guerre mondiale, mais surtout sur le français tirailleur, donc cette langue vraiment spécifique à l'institution militaire coloniale, hein. Mais ici, on est face

0: Me pose, c'est de savoir si cette graphie spécifique, si ce vocabulaire étonnant, il est dû à la difficulté avec la langue du soldat, mais le reste du dossier, dans l'échange avec les médecins, semble montrer qu'il s'exprime facilement, ou bien à son état psychique qu'on imagine là au plus mal. Mais la question de la langue, elle est vraiment centrale dans cette affaire.
1: On l'a dit tout à l'heure, hein, mais il y a une grande diversité en termes d'origine des soldats en Indochine, ce qui fait que dans la pratique psychiatrique au quotidien, c'est un véritable défi. On a aussi beaucoup de dossiers, notamment de tirailleurs, où on va avoir des diagnostics de débilité mentale, d'oligophrénie, d'arriération mentale. Effectivement, la question, c'est aussi comment ces problèmes de langue elles pèsent aussi sur la définition des troubles en elles-mêmes.
0: Ce qui m'importe avec ce dossier, c'est de poser cette question de l'incommunicabilité dans l'institution militaire coloniale et encore plus quand il s'agit de santé mentale et de troubles psychiques.
1: Ça me fait penser à un dossier d'un tirailleur sénégalais qui... Alors, on retrouve une lettre qu'il adresse lui aussi à son capitaine où il revient sur sa situation à l'hôpital de Chokwane où il explique que, en fait, il est fou parce qu'il est là en Indochine. Et il dit, si j'étais au Sénégal, cela ne serait pas la même chose. Et là, il n'y a vraiment pas de problème de maîtrise de la langue, puisque dans la lettre, il écrit un français tout à fait correct. Et pour autant, il va être taxé d'un diagnostic de débile mental, arriéré, alors même que c'est en complet décalage avec ce qu'on perçoit, en tout cas, dans le dossier. Et puis aussi cette idée que, effectivement... le patient lui-même met au compte du contexte colonial et guerrier sa folie.
0: C'est... évidemment, quelque chose qui traverse toute la relation coloniale, cette question de la langue et finalement de maintenir la position du colonial sur le colonisé, c'est bien de le maintenir dans un défaut de langue qui va l'inférioriser en permanence, en fait. Et moi, je me suis dit, j'aurais envie de l'entendre dire ce que je comprends de sa lettre, mais dans sa langue maternelle.
2: Comme le adjudant Kessi de capacité, comme des adjudants ne m'a jamais dit. Maltraiter, c'est bien des nègres. C'est pour ça que m'a dit, même commission, mais moi toujours, je me présente
3: comme l'armée française en bonne santé.
2: Kafokun kende anumala. Mais Anna adjudant chef, a comme un concours de sinité, kunde te se barake la boutou anumala. Malan, a koufou mamina. Kaban kanani, kanfanani. Kanamobal nani. 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

0: à éliminer définitivement de l'armée. Indochine, 1953.
1: Une enquête historique menée par Camille Évrard. Réalisation, prise de son et montage, Chloé Despax. Dans le rôle de Moussa El, Baba Lamfia Soiré. Aide à l'interprétation, Mac Béali Yatara. Dans le rôle de l'institution des médecins militaires et du chef de bataillon, Jean-Claude Dumas. Avec la participation de Fabien Gimet et Élodie Charrier. Mixage, Jean-Baptiste Imbert. Produit par le projet de recherche MADAF, Madness in Africa. Financé par le Conseil européen de la recherche. Une coproduction Radio Grenouille, Euphonia.

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1: Ce n'est pas encore la plus grande fête et la victoire. C'est le 16 juillet 1962. Vive la LN et la FLN.
2: Vive la Dibondos.
3: Vive l'Algérie algérienne.
2: Vive la Dibondos.
4: Vive la liberté.
5: Hôpital psychiatrique de Blida, département d'Alger. Dossier médical. Aline D, 28 ans. Célibataire ou épouse de, non renseigné. Profession, sans. Né le 16 décembre 1934 à Annecy. Domicilié à Médéa Café Glacier. Entré le 19 juillet 1962. Copie du certificat d'admission. Jeune femme européenne, vraisemblablement déséquilibrée constitutionnelle, ayant fait une bouffée délirante avec hallucination polysensorielle. Réactionnelle aux festivités de l'indépendance. À point éthylique. Cette malade a déjà subi une cure de désintoxication dans une clinique suisse. Doit être admise pour traitement dans un hôpital psychiatrique.
6: Paul, tu travailles sur l'histoire de la psychiatrie coloniale depuis plusieurs années. Comment est-ce que tu as découvert ce dossier d'Aline D?
7: J'ai découvert ce dossier dans le cadre de mon travail de thèse qui portait sur l'histoire de la psychiatrie coloniale en Algérie. Aline D est admise au sein de l'hôpital psychiatrique de Blida, autrement dit l'HPB, qui ouvre ses portes en 1933. Et au moment de son admission, à l'été 1962, l'HPB est encore l'un des deux seuls établissements psychiatriques publics de toute l'Algérie nouvellement indépendante. Au cours de mes recherches, j'ai eu la chance d'accéder aux milliers de dossiers de patients qui sont admis au sein de l'HPB entre les années 30 et les années 60. Et le dossier d'Aline D faisait partie de ce large corpus de dossiers.
6: Pourquoi ce dossier en particulier a-t-il retenu ton attention ?
7: La trajectoire de cette jeune femme, qui est partiellement retracée dans son dossier médical, a fait résonner quelque chose chez moi. Bien que les dossiers se présentent sous une forme très stéréotypée, ils sont souvent porteurs d'une charge émotionnelle et affective très forte, auxquelles les historiennes et historiens du social sont vraiment sensibles. Il y a quelque chose de tragique, en fait, dans la trajectoire de cette jeune femme qui est prise dans les derniers soubresauts de la guerre d'indépendance algérienne.
6: Au moment de son admission, on entend ce diagnostic de déséquilibré constitutionnel. Est-ce que tu peux nous expliquer à quoi il renvoie ?
7: Le libellé renvoie à une théorie qui est formulée à la fin du 19e siècle, et qu'on pourrait désigner comme la théorie de la prédisposition. C'est une théorie qui consiste à considérer que certains individus seraient prédisposés à la maladie mentale du fait de leur terrain biologique et psychique. Et dans le cas d'Aline D, le médecin qui est en charge de son diagnostic d'admission identifie l'alcoolisme comme un facteur prédisposant à la maladie mentale. Et ce qui est intéressant, c'est que dans le même temps, il fait apparaître les festivités de l'indépendance comme un élément déclencheur. Et en fait, il y a déjà une forme de hiérarchie entre d'un côté l'alcoolisme qui serait l'élément prédisposant et les festivités qui ne seraient qu'un élément déclencheur. Cette formulation diagnostique telle qu'elle est énoncée là, d'une certaine manière, fait peser la responsabilité de la maladie sur la patiente en question, sur Aline D.
8: Entretien avec la malade. 31 juillet 1962. Malade, allongée sur le canapé, médecin assise à côté d'elle.
9: Je suis née à Annecy en 1934. Nous sommes 6 frères et sœurs, je suis la troisième. Mon préféré, Claude, il fait son service militaire, il a rempli. Mon père est très sévère, il a été dans le camp de concentration de Buchenwald pendant 3 ans. Nous hébergeons des gars de la résistance.
8: Un souvenir pénible de cette époque?
9: J'avais 8 ans et...
10: J'ai peur la nuit.
9: J'ai encore peur la nuit.
8: nous arrivons à apprendre qu'un garçon a tenté de la violenter. Délivré par les résistants. Entre parenthèses, souvenir confus.
6: Paul, dans quel cadre se déroule l'échange qui est mis en scène dans la séquence précédente ?
7: C'est un extrait de l'entretien qui est mené entre la psychiatre Suzanne Misserlich et la patiente Aline D. au moment de son admission en juillet 62. Et c'est donc l'extrait tel qu'il est retranscrit dans le dossier. Tous les patients et patientes, quand ils sont admis à l'hôpital psychiatrique de Blida, sont soumis à un ou plusieurs entretiens qui sont menés par un ou une psychiatre ou l'un de leurs internes. Et les questions qui sont posées au moment de ces entretiens ou de cet entretien ont pour vocation à retracer la trajectoire de la malade afin de déterminer ce qui pourrait jouer dans le déclenchement de la maladie. Dans le vocabulaire psychiatrique, on parle d'anamnèse pour qualifier ce processus.
6: Et les entretiens d'admission sont-ils systématiquement et intégralement retranscrits dans les dossiers de patients ?
7: À ce niveau, les situations sont extrêmement variables d'un dossier à l'autre, mais ce qu'il faut savoir, c'est que les retranscriptions intégrales sont très rares. Généralement, ce que je retrouve dans les dossiers, c'est un résumé de quelques lignes qui reprend les principaux éléments de l'entretien avec ce que le psychiatre ou la psychiatre considère comme signifiant. Ce qu'on pourrait dire en définitive, c'est que tous les éléments qui sont retranscrits dans le dossier sont toujours filtrés par la psychiatre et qu'en fait, on a une retranscription qui est à la fois partielle et partiale de l'entretien qui a été mené entre les deux femmes.
6: Selon toi, qu'est-ce que cette retranscription laisse finalement transparaître de l'entretien entre Aline D. et la psychiatre ?
7: Contrairement au sociologue, l'historien ne peut pas accéder de visu à la scène qu'il étudie. Il est toujours conditionné à l'archive sur laquelle il travaille. Évidemment, cette archive, ce dossier, ne donne que partiellement à voir les échanges, les interactions qu'il y a entre la psychiatre et la malade. Mais on a quand même une idée de ce qui se joue entre elles. En fait, d'un côté, on a la psychiatre, dont l'enjeu est de mettre en confiance la malade pour obtenir le maximum d'informations sur sa vie et sur sa trajectoire. Et puis, de l'autre côté, on a une patiente qui oscille entre des postures de réticence. En fait, elle est placée dans une position où elle doit arbitrer entre ce qu'elle peut, veut ou doit dire à la psychiatre et ce qu'elle souhaite conserver pour elle pour maintenir son intégrité morale et psychique.
8: Vous vous êtes fait soigner en Suisse ? Une cure contre l'alcool ?
9: Oui, pendant 3 semaines. J'aime bien l'apéritif, le champagne.
8: Et après votre divorce ?
9: Mon père m'a reprise, mais il m'interdisait de sortir. Je le faisais quand même. Il m'a roué de coups, alors je suis partie sans dire au revoir à personne.
8: Où alliez-vous ? Connaissiez-vous quelqu'un en Algérie ?
9: Une dame d'Algérie au café m'a prêté le journal d'Alger. J'ai lu une petite annonce barmaid demandée d'urgence. Je suis partie, sans écrire.
8: En quelle année ?
9: En 1960. Je ne sais pas. J'étais déjà ici pour les barricades. J'y étais. Je connais très bien la Gaillarde, sa femme. Je leur portais du café. Ça m'a valu des histoires avec la police.
8: À Alger, elle a successivement travaillé dans plusieurs bars, dont certains dotés de chambres de paste. Les aurait quittées, aussitôt avisées des services qu'on attendait d'elle. C'est le seul point de l'entretien dont la véracité est suspecte.
6: Les violences et les stéréotypes de genre sont très présents dans le dossier d'Aline D.
7: Oui, la trajectoire d'Aline D est ponctuée de violences de genre qui pèsent sur son itinéraire. On peut penser à l'agression qu'elle subit quand elle est enfant, on peut penser aux accusations de sa belle-mère d'être une femme dénaturée parce qu'elle s'occuperait mal de ses enfants, on peut aussi penser aux violences de son père au moment où elle retourne chez lui après avoir divorcé. Et le fait d'être une femme n'exonère pas non plus la psychiatre de stéréotypes de genre et de stéréotypes moraux sur la trajectoire d'Aline D. Elle reprend aussi cette question de l'alcoolisme sur laquelle elle interroge la jeune femme. Elle évoque aussi des soupçons de prostitution et de frivolité. En fait, on voit bien à quel point toute la vie de cette jeune femme, toute sa trajectoire est relue à l'aune du déséquilibre constitutionnel dont elle serait supposément atteinte. D'une certaine manière, on pourrait dire que le passé de la jeune femme devient son passif psychiatrique.
6: Comment ces violences de genre s'articulent-elles aux violences de guerre auxquelles Aline D fait face après son installation en Algérie ?
7: Le point commun entre ces violences, qu'elles soient de genre ou de guerre, est qu'elles disparaissent des différents diagnostics qui ponctuent l'hospitalisation d'Aline D. En quelque sorte, l'anamnèse se traduit par une forme de dépolitisation de la vie de la patiente. Aline D arrive pourtant en pleine guerre d'indépendance algérienne, à un moment où certains Européens commencent à faire le trajet en sens inverse. Et elle se trouve mêlée à un événement marquant du conflit, la semaine des barricades.
6: Quelques mots sur l'événement.
7: La semaine des barricades est un mouvement insurrectionnel qui se déroule du 24 janvier au 1er février 1960. C'est un événement qui se produit dans un contexte très particulier, qui est celui de la politique d'autodétermination qui a été engagée quelques mois auparavant par le général de Gaulle. Et cette politique a suscité un profond mécontentement chez une partie de la population européenne qui est partisane du maintien de l'Algérie française puisqu'elle risque, à terme, de déboucher sur l'indépendance de l'Algérie. Et donc au cours de la semaine en question, de violents affrontements opposent à Alger, d'un côté les forces de l'ordre, et de l'autre les insurgés, qui bénéficient de l'implication et du soutien d'une partie de l'armée. Le député Pierre Lagaillarde, à qui Aline D dit avoir servi le café, est l'un des chefs de file de ce mouvement insurrectionnel, qui éclate donc en janvier 1960. Il fonde par la suite l'OAS, l'Organisation de l'Armée Secrète, qui est une organisation clandestine qui s'oppose très violemment à l'indépendance de l'Algérie.
11: Dans la nuit d'Alger, ce soir de vendredi, tout le monde attend, aux barricades comme dans les postes de garde. Insurgés et militaires, tout le monde attend d'une même attente le discours que va prononcer le général de Gaulle. Et de Gaulle parle.
12: Certains à Alger sont entrés en insurrection. Ils ont tiré sur le service d'ordre. Ils ont tué de bons soldats. Ils se dressent en armes contre l'autorité de la France. Je dis à tous les soldats français, votre mission ne comporte aucune équivoque et aucune interprétation. C'est moi qui porte le destin du pays. Tous les soldats français doivent donc m'obéir.
8: La femme de son patron et amant est rapatriée en France depuis 2 mois avec sa fille de 14 ans. L'épouse écrit à son mari pour le sommet de se séparer d'Aline D. Faute de quoi, il ne reverrait plus sa fille. La veille de son admission chez nous, nouvelle tentative de suicide, Ali Menoctal.
13: Mon ami adore sa fille, il ne voudra jamais la perdre, il renoncera plutôt à moi. Je ne me rappelle pas du tout ce que j'ai fait après. Un taxi pour Berouadja. Je ne sais pas, je me suis retrouvée ici.

0: Un taxi pour Berouaghia. Algérie, été 1962. Une enquête historique menée par Paul Marquis. Réalisation, prise de son et montage, Chloé Despax. Dans le rôle de la psychiatre, Laurie Belanca. La patiente, Laurie Hébert. Aline Des Enfants, Marie-Lou Flayac. Dans le rôle de l'institution, Jean-Claude Dumas. Entretien réalisé par Gina Aitmedi. Aide à l'écriture, Isabelle Azac. Mixage, Jean-Baptiste Imbert. Produit par le projet de recherche MADAF, Madness in Africa. Financé par le Conseil européen de la recherche. Une coproduction, Radio Grenouille, Studio Euphonia. Vous venez d'entendre 3 des 4 épisodes de la série Folie postcoloniale. Le 4e épisode est celui qu'a porté l'historien Romain Tiquet. Romain, tu peux nous dire en quelques mots quelles étaient les conditions du tournage de ton épisode qui s'appelle « Il est inutile d'évoquer mon passé, Sénégal, 1959-1961 ».
1: Alors en novembre 2024, on est parti avec toi, Chloé Despax, au Sénégal pour le tournage de l'épisode consacré à mes recherches. Et on a passé près de 10 jours à la clinique psychiatrique Moussa Diop, là où avait été hospitalisé Alioune Diaye, près de 60 ans plus tôt. Et c'est là qu'on a été accueillis par l'équipe médicale de la clinique. Et dans l'épisode, on entend d'ailleurs un entretien avec sa directrice actuelle, Aïda Silla, justement sur sa relation avec le papier et l'archive. Et ces 10 jours de tournage ont permis d'enregistrer aussi la lecture des lettres d'Alioune et de son oncle, respectivement jouées par Bamba Bifri et Mamadou Diol. Et ensuite, Chloé, tu as poursuivi ton travail de field recording dans les couloirs, les cours et les patios de l'hôpital.

0: Donc je vais vous lire le synopsis de cet épisode « Il est inutile d'évoquer mon passé ». Qui était Alioune Diaye, jeune patient à la clinique de Fan, témoin intime du Sénégal à l'aube de son indépendance. Sénégal, 1956. À la veille de l'indépendance du pays, la clinique psychiatrique de Fan ouvre ses portes à Dakar. Des centaines de patients et patientes sont hospitalisés dans la première structure psychiatrique du pays. Cet épisode propose de suivre deux itinéraires, celui d'Alioune N, hospitalisé à Fan à 6 reprises entre 1958 et 1962, celui de l'historien Romain Tiquet à la recherche des dossiers médicaux de cette clinique. Ce voyage sonore nous plonge dans le Sénégal du tournant des années 1960 et plus particulièrement dans la vie intime de ce jeune homme âgé d'une vingtaine d'années. Au travers de nombreux écrits bruts consignés dans son épais dossier, comme des lettres et des poèmes, Alioune témoigne de son enfance, de sa maladie et plus largement du contexte politique dans lequel il évolue, en pleine décolonisation du Sénégal. Pour écouter « Il est inutile d'évoquer mon passé », Sénégal 1959-1961, ce quatrième épisode d'une vingtaine de minutes, rendez-vous sur la page dédiée à la série sur le site de Radio Grenouille. Merci au Voyage Radiophonique.
1: Merci au Voyage Radiophonique pour sa diffusion. Oh,

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2: Bonjour Bernard Fontaine et Fatima Akmouche.
3: Bonjour.
4: Bonjour Christian, bonjour aux auditeurs.
2: Merci bonjour d'être là à notre micro. Alors Bernard Fontaine, vous êtes le maire de Gorcy, une commune importante d'agglomération, puisque c'est plus de 3000 habitants je crois.
4: Oui, plus de 3100 habitants à peu près aujourd'hui.
3: Exactement, oui.
2: Alors vous avez été réélu maire de Gorcy là au mois de mars, c'est votre deuxième mandat et vous avez comme beaucoup de communes une problématique dont vous vous occupez, c'est celle de trouver des professionnels de santé et il y a avec vous Fatima Akmouche qui est adjointe aux affaires sociales et solidaires, si bien ça fait pas.
3: Effectivement, oui.
2: Alors, c'est votre premier mandat d'adjointe?
3: C'est mon premier mandat d'adjointe, troisième mandat au niveau de la commune en tant que conseillère municipale. Monsieur Bernard Fontaine m'a fait confiance dans ce dossier-là, étant donné que je suis cadre de santé dans un hôpital. Et aujourd'hui, je suis l'aventure avec Bernard Fontaine pour ce dossier.
2: Donc, le dossier de la santé, vous connaissez bien?
3: Oui. Je suis infirmière de formation.
2: En
3: pour
2: plus,
3: la petite histoire, oui.
2: Donc vous êtes une professionnelle, médicale,
3: exactement.
2: Pas de la partie administrative.
3: Non,
2: quoi,
3: tout à
2: ça.
3: Fait.
2: Alors Bernard Fontaine, je le disais, donc vous êtes venu ici notamment parler des problématiques de santé. Alors vous aviez dans votre commune, je crois, deux médecins.
4: Effectivement, on avait deux médecins jusqu'à ces derniers temps. On a un médecin, le docteur Artus, qui est parti en retraite
3: en décembre 2025.
4: Et puis on a le docteur Andrieux qui est encore sur la commune de Gorcy jusqu'à à peu près mi-juillet.
3: C'est ça.
2: Alors ce médecin va s'installer dans une autre commune.
4: C'est ça. Il va s'installer à Conné-Romain.
2: Alors ce qui avait provoqué des réactions parce que vous auriez souhaité le garder.
4: Ben, on a essayé de faire ce qu'on pouvait pour le conserver sur la commune de Gorcy. Après, docteur, ce que je comprends, c'est que le docteur Andrieux habite la commune de Conné-Romain, donc j'imagine que c'est pour toutes ces raisons qu'elle a fait ce choix.
2: Alors la commune a bien sûr déroulé un peu le tapis vert pour l'accueillir.
4: Très probablement, oui.
2: Voilà. Et vous aussi, vous souhaitiez dérouler le tapis vert, ouais. Vous souhaitez pas accueillir d'autres.
4: Nous, c'était tapis rouge.
2: Tapis rouge, d'accord.
3: Oui, des contre-propositions avaient été faites, justement, pour pouvoir la maintenir chez nous.
2: Voilà, c'est ce qui était important de le rappeler. Alors, cet événement est un peu significatif de la problématique de la santé en France. On sait qu'on manque de professionnels de santé, et plus particulièrement chez nous.
4: Oui, effectivement. Bah, en fait, ça, comme vous le dites, c'est un problème national. Hein. Il suffit d'ouvrir le journal ou d'écouter les infos, on en parle tous les jours. Alors, chez nous, c'est vrai que c'est peut-être un peu plus problématique à cause, et notamment, de la proximité du Luxembourg, qui est un aspirateur à talent. Et puis, on a aussi de l'autre côté de la commune, sur le Longuyonnais, où effectivement, là, ils ont des avantages fiscaux qui ont été mis en place. Et donc, c'est certain que ça attire des gens. J'ai un exemple en tête. Il y a une jeune femme de Lexi, un médecin de Lexi qui va à Spincourt travailler.
2: Qui s'est installé là-bas.
4: Donc, ce qui prouve bien qu'il y a un inspirateur qui s'est fait aussi de ce côté-là. Et nous, on est entre les deux. Puis, ben, nous, on essaye de se sortir de tout ça.
2: Oui, parce que Longuyon est dans un secteur qu'on appelle ZRR, je crois.
4: C'est ça,
2: qui bénéficie d'aide supplémentaire. Exact. Je crois que c'est 5 000 euros pour quand un médecin va s'installer là-bas.
4: Ouais.
2: Et des exonérations de charges. Donc, effectivement, c'est un sujet qui est évoqué régulièrement. Au niveau de l'agglomération, les chiffres que j'ai en tête, c'est qu'il y aurait 17 000 personnes qui ne sont pas couvert par un médecin référent sur les 65 000 habitants de notre territoire.
4: J'ai les mêmes chiffres. Oui.
2: Donc c'est une vraie problématique. Alors qu'est-ce que peut faire une commune dans ce cadre-là, Fatima?
3: Alors depuis 18 mois, nous sommes en train de chercher des prestataires de soins, en tout cas des médecins. Alors les démarches qui ont été mises en route, c'est on a contacté l'ARS, la CPTS.
2: Alors ARS, l'Agence nationale de santé, c'est celle qui chapeaute les problématiques de santé en France.
3: Exactement. Oui. Donc avec le soutien du docteur Lakomski, qui est président de la CPTS, qui nous soutient justement
2: dans la communauté professionnelle. nationale des professionnels de santé.
3: Merci pour tous ces acronymes. On est fort dans ces acronymes.
2: Oui, qui regroupe les professionnels de santé du territoire.
3: Ouais, exactement. Et donc, lors de la dernière AG, j'ai été invitée. On nous a, en tout cas, la possibilité d'avoir 3 prestataires de médecins, 2 demi-journées par mois, surtout pour nos aînés qui le sont le plus en difficulté. Pour ce faire, la commune mettra à disposition un cabinet. Donc ce cabinet est une location, celui du docteur Artus, qui a été mis au goût du jour. Donc la fibre a été mise et nos prestataires de soins pourront en disposer en fonction des disponibilités pour lesquelles c'est prévu avec la CPTS.
2: Alors ces permanences, c'est une solution transitoire en attendant d'espérer trouver des médecins pérennes.
3: Effectivement, ça c'est l'objectif. Aujourd'hui, quelques pistes sont annoncées. Je n'en parlerai pas parce que rien de précis. Mais ceci dit, la démarche est toujours en cours pour pouvoir maintenir quelqu'un de façon pérenne.
2: Alors en plus, la commune va aussi faire un effort par rapport aux impôts locaux.
4: Tout à fait. En fait, on va prendre une délibération au prochain conseil municipal à la fin du mois de juin pour l'exonération de la CFE. La contribution foncière des entreprises pour le médecin sur une durée de 5 ans. Ce qui peut aussi aider un petit peu le médecin à s'installer. Je rajouterai juste aussi que le docteur Lakomski m'a parlé que on aurait peut-être la possibilité, parce qu'ils sont en train de travailler sur ce sujet-là avec la préfecture et respectivement
2: l'ARS, la région.
4: La région, tout ça, d'avoir des médecins juniors. Donc on serait prioritaire pour l'installation de médecins juniors.
2: Alors médecins juniors, ça veut dire que c'est des médecins
4: qui sortent de l'école
2: mais qui sont diplômés.
3: Alors ils sont diplômés, il y a une quatrième année justement qui doit être supervisée par un médecin senior.
2: Et il faut des médecins formateurs.
3: Exactement.
2: Quel docteur Lakomski,
3: Docteur Fabre,
2: docteur
3: qui
2: Fabre.
3: A été cité pour pouvoir en tout cas former ces dernières années.
2: Alors, vous, Fatima, vous qui êtes en plus professionnelle de santé, comment vous voyez évoluer les choses? On sait que c'est un problème de long terme, parce que former un médecin, c'est 10 à 12 ans. Donc, ça veut dire qu'on n'en aura pas avant quelque temps, le temps qu'il soit formé. Donc, il y a une période difficile à vivre.
3: Effectivement, cette période pourrait durer encore quelques années. Les derniers articles dont j'ai pris connaissance montraient que nous étions dans le creux de la vague, encore une bonne dizaine d'années pour pouvoir retrouver finalement l'élan de médecins, en tout cas en suffisance pour couvrir les besoins de santé.
2: Avec en plus des besoins qui augmentent, parce qu'il y a le vieillissement de la population, donc on sait qu'il y a plus de besoins de santé.
3: Tout à fait. Il y a cette problématique du vieillissement, si ce n'est pas une problématique en soi, mais la médecine évolue, donc tant mieux pour nos aînés. Ceci dit, c'est pas le sujet d'aujourd'hui, mais la formation des infirmiers en pratique avancée devrait, entre guillemets, pas remplacer le médecin, mais pourrait combler justement dans ces maladies chroniques qui pourraient être en tout cas pris en charge par nos infirmières en pratique avancée.
2: Les infirmiers faisant des tâches que les médecins font aujourd'hui, mais qu'elles ne peuvent pas faire aujourd'hui.
3: Effectivement, leur liste d'actes est bien réglementée, et celle-ci pourrait en tout cas s'élargir avec des tâches. Je ne parlerai pas de glissement de tâches, mais c'est vraiment des tâches déjà qui sont déjà effectuées sous supervision d'un médecin, mais qui aujourd'hui pourraient rentrer dans la liste d'actes sans prescription.
2: Alors, vous avez donc dit qu'il y aurait des permanences possibles, 3 médecins qui viendraient régulièrement à Gorcy, c'est déjà une première réponse. Et puis, il y a aussi le pharmacien, je crois, qui est Bernard Fontaine.
4: Oui, effectivement. Donc, notre pharmacien sur Gorcy, tout nouveau pharmacien sur Gorcy qui s'est installé il n'y a pas longtemps, a pris conscience effectivement de la difficulté qu'on avait pour trouver un médecin, et donc a investi dans une cabine de téléconsultation. Cette cabine de téléconsultation fonctionne déjà bien. Mm-hmm. Il y a beaucoup de patients alors qui allaient voir le médecin Andrieux ou Artus.
3: Artus, ouais.
4: Qui vont maintenant à la cabine pour une rhinite, une conjonctivite, ce genre de choses. Bien sûr, dès que ça commence à être plus sérieux, là, il faut un vrai médecin en face. Après, je voulais aussi rajouter une chose sur l'évolution aussi du médecin. Moi, j'ai, enfin, comme tout le monde autour d'ici, on a connu une époque où le médecin de famille faisait de 7h du matin à 21h.
2: Et le week-end.
4: Aujourd'hui, on n'est plus du tout sur ce paradigme. Et les médecins, aujourd'hui, ce qu'ils veulent, c'est avoir des jours de repos, ce qui est bien normal, soit dit en passant. Et ils veulent avoir un environnement de travail où ils sont plus seuls. Et donc, dans ce cadre-là, nous aussi, on a un projet de petits... alors, on ne va pas appeler ça maison de santé, parce que maison de santé, ça a vraiment des répercussions particulières, mais un cabinet groupé, ce genre de choses, sur lequel on travaille, pour aussi donner la possibilité à un médecin de venir dans ces conditions-là.
2: Alors, sur Gorcy, il y a donc un pharmacien, il y a encore un médecin, et demain plus. Est-ce qu'il y a d'autres professionnels de santé, kinésithérapeutes, infirmiers ou infirmières,
3: etc. Effectivement, on a la chance encore d'avoir un groupe de kinésithérapeutes, en tout cas qui est chapeauté par Monsieur Depiès depuis quand même pas mal d'années. Donc ça, on a cette chance-là. On a deux infirmiers indépendants qui professent dans notre commune depuis aussi un certain temps.
4: Et à rajouter le cabinet dentaire, on a quand même deux dentistes aussi. Et il y aura encore d'autres installations qui sont dans les tuyaux, notamment des... comment on appelle ça? Je perds
2: professionnel de santé. Oui. Ça reviendra. Alors, Fatima, vous disiez, on a la problématique de recherche de médecins et donc ça embolise les urgences à Mont-Saint-Martin.
3: Tout à fait. Ça, c'est une grosse problématique qui n'est pas propre à notre territoire, mais de façon générale, absence de médecins traitants dit engorgement des urgences. Et je pense que nos urgentistes en font un état de fait, de sorte que on doit refuser des patients ou voir des attentes qui n'en sont plus.
2: Alors Bernard Fontaine, donc c'est une problématique européenne, puisqu'on se prend les médecins entre pays et puis entre régions, entre localités. Comment on peut faire pour en sortir, sachant qu'il y aura une pénurie encore pendant quelques années?
4: Alors, j'ai pas la solution miracle, parce que si elle existait, je pense qu'elle serait déjà lancée. Non, je pense que au niveau de l'agglomération, parce que c'est à ce niveau-là, je pense qu'il faut qu'on réfléchisse. Au niveau agglomération, je pense qu'il faut qu'on travaille justement sur un contrat local de santé avec l'ARS pour que effectivement il y ait une meilleure répartition de ce qui existe déjà sur l'agglo, et pour pouvoir l'augmenter pour justement que les communes qui sont sous-dotées ou non dotées puissent recevoir des médecins dans des bonnes conditions.
2: Alors pendant un temps, il y avait beaucoup de projets de maisons de santé un peu partout. Est-ce que c'est réaliste?
4: Je pense pas. Honnêtement, je pense pas. Il faut pas en avoir partout. En fait, c'est un appel d'air sur ces communes-là, mais au détriment des communes aux alentours. C'est pour ça que je pense que il faut que ça soit quelque chose, un programme global au niveau de l'agglo, pour justement que on sache répartir correctement les moyens.
2: Ce qui est important, c'est qu'il y ait des médecins pour que tous les patients susceptibles soient dotés.
4: Bien sûr, bien sûr. Alors, on sait très bien que l'agglo, c'est pas, on ne doit pas faire 70 km pour aller d'un bout à l'autre de l'agglo. Donc, c'est pas une problématique de déplacement. Moi, ce qu'on voit et ce qu'on constate, et je pense que tout le monde peut faire le même constat, c'est que on doit penser à nos anciens qui n'ont pas forcément les moyens de se déplacer, et c'est pour cette raison essentiellement qu'il faut dans les communes comme la nôtre, comme Cône-et-Romain, Lexi, etc., les grosses communes, qu'il y ait des pôles de médecins pour pouvoir recevoir les anciens des communes aux alentours. Nous, juste à côté, on a Villoux-de-Léman et Saint-Pancré, où il y a beaucoup d'anciens et qui aujourd'hui sont démunis parce qu'ils n'ont plus de médecins non plus.
2: Qui sont pas dans l'interco, mais
4: ils sont pas dans l'interco, mais malgré tout,
2: ils sont à proximité. Et donc, vous pensez qu'il faut une réflexion globale sur le territoire pour que des maisons de santé soient installées et irriguent sur plusieurs communes.
4: Pour moi, c'est la meilleure solution ou la moins mauvaise, parce que il y a pas de bonne solution. C'est pas chacun dans son coin qu'on doit travailler, parce qu'on n'y arrivera pas. On va pallier un problème, mais ça règle pas le, ça règle pas la, la généralité, quoi.
2: Après, vous avez évoqué aussi la diversité des aides. Nous, on n'est pas dans le bon créneau. On n'a pas les aides pour le secteur rural. On n'a pas certaines aides. Donc, comment faire pour éviter qu'il y ait cette concurrence déloyale, si on peut dire?
4: Ben, je pense que c'est avec l'ARS qu'on peut y arriver. Parce que c'est l'ARS, éventuellement même la, même notre comment notre
2: la région,
4: préfet, enfin il faut mettre tout le monde autour de la table, l'État, l'ARS, etc. Et il y a que comme ça qu'on peut y arriver à trouver des solutions qui soient équitables autant pour nous que pour les Longuyonnais, comme ça a été le cas.
3: Ça doit pas être une question isolée.
2: Et donc, il faut voir les choses globalement.
3: Tout à fait.
2: Alors, dans le précédent mandat, il y avait un délégué sur la santé. Le contrat local santé de santé n'a pas pu aboutir pour différentes raisons. Donc, aujourd'hui, il faut le relancer.
4: Il faut le relancer. C'était, pour moi, c'est la base de tout. Tant qu'on ne commencera pas à travailler là-dessus, on ne trouvera pas de solution.
2: Alors, votre commune, c'est une commune de 3100 habitants qui s'est développée pendant un certain temps, qui a connu, comme beaucoup de communes ici, la fermeture des usines sidérurgiques, mais qui depuis connaît un nouveau souffle.
4: Tout à fait. Et on a donc aujourd'hui deux pôles importants, le pôle des anciennes friches industrielles, enfin des friches industrielles qui vont être réhabilitées. Et on a deux autres projets de lotissement encore sur la commune. Donc on devrait approcher les 3500, la barre fatidique des 3500 habitants à la fin du mandat, je pense.
2: Mais avec les problématiques d'eau et
4: avec l'assainissement. Exactement. Oui. Sur lesquels, et là, je dois reconnaître que l'agglo a fait le travail, et on travaille en parfaite collaboration avec l'agglo sur ce sujet-là, pour régler la problématique qu'on a effectivement sur ce sujet.
2: Alors, Fatima Akmouche, vous êtes donc adjointe aux affaires sociales et à la solidarité. Quelles sont justement les problématiques dans la commune? Il y a ces populations, à la fois âgées, mais aussi des nouvelles populations qui viennent s'installer pour travailler en Belgique ou au Luxembourg.
3: Oui, tout à fait. Pour attirer aussi de nouveaux habitants, on doit pouvoir leur offrir des infrastructures, qu'elles soient médicales, parce que c'est le sujet aujourd'hui, mais aussi avoir une petite supérette, en tout cas une boulangerie, en tout cas le quotidien pour une personne qui effectivement part le matin et revient le soir, de pouvoir avoir toutes les commodités nécessaires en tout cas pour pouvoir y vivre sereinement. Sans oublier effectivement les écoles, on a deux écoles, une école primaire et une école maternelle, avec un futur projet qui verra peut-être le jour dans notre mandat.
2: De rénovation, c'est ça?
3: C'est plus la création d'un nouveau groupe scolaire dans... au niveau des friches, nouvellement réhabilitées dans les années à venir.
2: Alors justement, profitons-en pour en parler, Bernard Fontaine. Ces friches, c'est là où il y avait des usines qui avaient créé de la pollution. Ouais. Où en est-on?
4: Alors, pour l'instant, on est encore au point mort. Récemment, on a vendu ce qu'on appelle le Hall 5, c'est le grand bâtiment qui est le long de la route, à une société qui va le réhabiliter et qui va aussi réhabiliter l'entrée dans la commune avec une entrée un peu plus agréable qu'aujourd'hui où on a un peu l'impression d'être dans un tunnel. Et tout le restant des friches, le futur propriétaire a reçu l'aval de l'Adréal pour la démolition et dépollution du site. Donc dans les semaines, dans les mois à venir, ce terrain-là va être remis complètement à blanc et dépollué. Alors il y aura une partie qui va être dépolluée de manière superficielle parce qu'il restera en zone dite zone industrielle, mais il y a une deuxième partie qui sur laquelle on souhaite faire un peu d'habitat qui devra avoir une dépollution un peu plus approfondie.
2: Et là, c'est une opération privée.
4: C'est une opération privée, oui.
2: À un moment, elle était portée par l'établissement public foncier de Lorraine.
4: C'est ça.
2: Mais depuis, ça a évolué.
4: En fait, quand on a sollicité l'établissement public foncier du Grand Est, c'était essentiellement pour ne pas que l'usine de fonderie d'aluminium redémarre, parce que la pollution en fond de vallée, c'est vraiment pas ce qui est le mieux. Donc on a travaillé avec le PFGE Donc maintenant, c'est un privé qui a racheté tout ça. Mais par contre, ce qu'il faut dire, c'est pas parce que c'est un privé qui a racheté que la commune n'est pas derrière. On travaille en parfaite collaboration avec lui. On sait ce qu'on veut. On lui a demandé de travailler sur telle ou telle chose, hein, et il s'est engagé à respecter effectivement nos choix.
2: Oui, de toute façon, la commune, c'est elle qui décide avec les permis de construire, notamment.
4: Oui, bien sûr.
2: Donc, vous avez un pouvoir de contrôle. Mmh. Et d'obligation de faire un certain nombre de choses. L'école, on en parlait, donc l'objectif, c'est de recréer un groupe scolaire.
4: Oui, parce qu'en fait, on a deux bâtiments. Un bâtiment des années 70 avec des murs très épais, avec des fenêtres, etc., qui vont bien. Donc là, au niveau de l'isolation, on est relativement bien. Mais par contre, on a une autre école maternelle qui est très vieillotte et où l'isolation est vraiment complètement à la rue. Donc on a fait une estimation des travaux qu'il faudrait pour remettre tout ça en état, et ça serait, on est à peu près à 200 000 euros. Moi, je trouve qu'aujourd'hui, refaire du neuf avec du vieux, c'est pas forcément la bonne solution. Donc l'idée, c'est effectivement de regrouper nos deux écoles dans un groupe scolaire où on pourrait également regrouper le périscolaire au même endroit, enfin toute la partie scolaire au même endroit, quoi.
2: Alors, c'est un projet qui doit être coûteux.
4: Très coûteux, oui. Il est estimé à 2,5 millions d'euros.
2: Oui, donc c'est pas tout à fait la même chose que 200 000.
4: Non, bien sûr. Mais en fait, c'est investir aussi dans un bâtiment, pardon, pour faire des économies d'énergie aussi, basse consommation. Donc, au final, bien sûr, c'est un gros investissement pour la commune de Gorcy, mais encore une fois, pour reprendre les propos de Fatima, si on veut continuer à attirer la population et de nouvelles personnes, il nous faut des moyens sérieux et appropriés pour les accueillir.
3: Mmh. Un autre projet aussi qui va en cohérence avec le groupe scolaire, c'est un projet de maison senior. Mmh. Et donc, de pouvoir justement faire rencontrer nos personnes âgées et nos enfants de Gorcy justement dans un projet qui pourra être en cohérence finalement avec toutes ces nouvelles infrastructures, pardon.
2: Alors justement, une maison senior, ça veut dire que c'est des personnes âgées qui seraient en autonomie, qui vivraient dans des appartements sur place,
3: ouais.
2: Pas forcément loin de l'école pour permettre l'intergénérationnel,
3: c'est ça,
2: que vous disiez. Mais là aussi, ça peut être une opération qui est portée par une structure privée ou associative.
3: Effectivement.
2: Ouais. Et là, vous avez des pistes de travail.
3: Il y a des pistes qui sont en cours et dont l'ancien maire de Gorcy, Jacques Clès, porte ce projet avec cœur.
2: Oui, vous l'avez délégué sur ce sujet-là.
4: Ouais, effectivement, il a toute ma confiance sur ça parce qu'il connaît le dossier et puis ça lui tient vraiment à cœur. Et donc, effectivement, on avance. Hein, on attend d'un jour à l'autre, enfin peut-être pas d'un jour à l'autre, mais d'une semaine à l'autre, le dépôt du permis de construire. Donc, on est vraiment avancé avec AGV, c'est la société qui va porter le projet. Donc non, c'est un beau projet aussi qui va permettre aussi à nos anciens, parce qu'on a énormément de demandes d'appartements, de petites maisons, ce genre de choses. Et donc oui, c'est vrai, il y a vraiment une demande importante qu'il faut qu'on arrive à répondre.
2: Oui, Fatma, justement, ça fait partie de votre délégation, je suppose, le lien social, l'intergénérationnel, comment faire pour mieux intégrer les personnes âgées dans la vie de la cité?
3: Oui, exactement. Bon, après, on a d'autres projets qui n'attendront pas cette maison senior et ce groupe scolaire. On est en phase avec des projets du type faire rencontrer lors des à midi avec certains du périscolaire, de pouvoir inviter des personnes de l'ARPA pour pouvoir prendre le repas entre midi. Et donc, ça commence par ça.
2: C'est ça, c'est l'intergénérationnel, quoi.
3: Exactement.
2: C'est ça. Alors, on parlait du logement, Bernard ou Fatima. C'est vrai que il y a des, quand on est jeune, on a une maison avec des étages, et quand on est plus âgé, on a plus de mal à monter les étages. Donc, on cherche d'autres types d'appartements.
4: Ouais, c'est tout à fait ça, en fait. Hein, on se rend compte que il y a beaucoup d'anciens qui vivent encore dans les maisons des cités, avec un rez-de-chaussée, premier étage, voire même des fois un deuxième étage, et qui peuvent vraiment plus rester dans ces locaux-là. Donc quand on a la possibilité, alors on a déjà des choses sur Gorcy quand même qui existent, hein. On a MMH qui a fait une petite dizaine de maisons individuelles de plein pied, pardon. On a Batigère également qui en a fait aussi une dizaine, donc on a une vingtaine de maisons de ce type, et donc dès qu'on a la connaissance qu'une des maisons s'est libérée, on peut mettre une personne âgée dedans.
3: On collabore avec MMH et Batigère.
4: C'est ça.
2: Et le projet AG Vie, ça concernerait combien de logements?
4: 16
2: appartements.
4: 2 x 8.
2: Et donc là, les candidatures, les appels à candidature ont déjà été lancés?
4: Non, pas encore. Parce
2: même
4: que
2: sans être lancé, c'est déjà...
4: Même sans être lancé, je pense qu'on a déjà au moins la moitié qui est déjà remplie. Alors il faut savoir juste que le projet AGV, c'est un projet un peu différent de ce qui existe. Alors je crois qu'il y avait Aucourt qui était sur un projet comme ça, je ne sais pas si ça aboutit. En fait, c'est un projet où il y aura une permanence médicale, infirmière, 24 heures sur 24, 7 jours sur 7, qui vivra à l'étage pour, le cas échéant, en cas de nécessité, être là pour nos anciens.
3: Oui. C'est une supervision, ce sont des appartements, entre guillemets, supervisés.
2: Oui, les gens vivent en autonomie dans leurs appartements, mais ils sont sûrs d'être accompagnés s'il y a un problème de santé.
3: Oui, effectivement.
2: Merci à tous les deux d'être venus nous parler de ce sujet. Donc, prochaine étape, Bernard, c'est une réunion avec l'aglo, avec l'ARS ou la préfecture?
4: C'est ce qu'il va falloir qu'on lance. Moi, j'ai reçu le futur et nouveau président, on en avait parlé. Je n'avais pas ressenti que c'était une priorité pour lui. Mais je pense qu'effectivement, ça l'est pour tout le monde. Ça l'est pour l'aglo, ça l'est pas que pour Gorcy. Hein. Moi, je parle pas que de Gorcy, hein, encore une fois. Moi, je travaille, quand je veux travailler à l'aglo, je travaille pour l'aglo, pour la commune de Gorcy, bien sûr, mais pour toutes les autres communes également. Et donc, je pense qu'il faut absolument travailler là-dessus rapidement et mettre en place très rapidement un groupe de travail sur le contrat local de santé qui sera piloté par
2: Marie-Hélène Bombardieri.
4: C'est ça.
2: Qui est adjointe.
4: Oui, bien sûr.
2: Au maire à Saône et qui est vice-présidente, c'est ça.
4: C'est ça.
2: Et vous, bien sûr, Fatima Akmouche, vous allez y travailler.
3: Sur ma commune. Ce que je regrette d'ailleurs, à l'aglo, on aurait pu effectivement pouvoir se joindre au groupe, aux commissions qui traitent du sujet. Mais voilà, ça n'a pas été le cas, ça n'a pas été la décision du président de l'aglo.
2: Bon, ça viendra peut-être.
4: Oui, mais je pense que on est dans un cadre un peu différent, en fait. Je pense qu'il faut mettre autour de la table, alors pas 50 personnes bien entendu, mais il faudrait que pour chaque commune importante et même les autres, il y ait une personne représentant cette commune-là qui connaît ce sujet-là. Et moi je le connais parce que on est dedans tous les jours, mais je pense que quelqu'un comme Fatima sera tout à fait à même à représenter la commune de Gorcy avec sa connaissance du milieu médical, et je pense que il y aura pas de problème pour que ce groupe là soit ouvert à des non élus communautaires.
3: C'est ça.
2: Voilà, donc on espère que votre proposition va être entendue. Merci à tous les deux d'être venus nous parler
3: Merci
2: de cette problématique qui est une réelle problématique, plus particulièrement sur notre territoire. Et puis on termine avec un morceau de musique que vous avez choisi, je crois, Fatima.
3: Oui, Charles Aznavour.
2: Charles Aznavour, voilà, qui a fait l'objet d'un spectacle avec Edith Piaf samedi soir à la médiathèque à Longwy. Bonne journée à vous, merci.
4: Bonne journée.

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0: 19h.
1: Bonjour à toutes et à tous et bienvenue dans l'émission Europe Direct sur Radio Aria. Toutes les semaines, le Centre Europe Direct Lorraine Grand Est, hébergé par l'association Castel et relais de la Commission européenne en Lorraine, vous offre une émission qui vous parle d'Europe et de son actualité. Aujourd'hui au programme, l'Union européenne qui durcit les règles de retour des migrants en situation irrégulière. Nous parlerons aussi de l'Union européenne qui déploie un dispositif record contre les feux de forêt. Et enfin, nous finirons avec la Moldavie. En effet, pourra-t-elle rejoindre l'Union européenne via une union avec la Roumanie ? On commence donc avec la première actualité, avec le Parlement européen et le Conseil de l'Union européenne qui se sont accordés pour durcir les règles concernant les retours des migrants en situation irrégulière. Alors que prévoit ce nouvel accord ?
2: Eh oui, l'objectif est de rendre plus efficaces les procédures de retour des personnes qui n'ont pas obtenu le droit de rester sur les territoires européens. Les institutions européennes estiment qu'une part importante des décisions d'éloignement prononcées aujourd'hui ne sont jamais exécutées. Le texte vise donc à harmoniser davantage les procédures entre États membres et à accélérer certains processus administratifs.
1: Pourquoi l'Union européenne souhaite-t-elle modifier ses règles maintenant ?
2: La question migratoire reste l'un des sujets les plus sensibles au sein de l'Union. Plusieurs États membres demandent depuis longtemps un renforcement des politiques de retour, considérant que la crédibilité du système d'asile dépend aussi de la capacité à faire appliquer les décisions lorsqu'une demande est refusée.
1: Que signifie concrètement durcir les retours ?
2: Cela peut passer par des délais raccourcis, une meilleure coopération entre États membres ou encore un renforcement des mécanismes permettant d'identifier les personnes concernées. L'idée est également d'améliorer la coopération avec les pays d'origine afin de faciliter la délivrance de documents nécessaires au retour.
1: Ces nouvelles mesures concernent-elles tous les migrants ?
2: Non, elles concernent essentiellement les personnes dont la demande d'asile a été définitivement rejetée ou celles qui se trouvent en situation irrégulière sur le territoire européen. Les personnes bénéficiant d'une protection internationale ou d'un droit de séjour ne sont évidemment pas concernées.
1: Très bien, et pourquoi les retours sont-ils aujourd'hui difficiles à mettre en œuvre ?
2: Les obstacles sont nombreux. Certains pays d'origine refusent parfois de reconnaître leurs ressortissants ou tardent à délivrer les documents nécessaires. Il existe également des recours juridiques, des difficultés administratives et parfois des questions humanitaires qui compliquent l'exécution des décisions.
1: Et cette réforme suscite-t-elle des débats ?
2: Oui, comme souvent sur les questions migratoires. Certains responsables politiques considèrent qu'il est nécessaire de mieux faire respecter les règles. À l'inverse, plusieurs associations de défense des droits humains craignent que certaines garanties juridiques soient affaiblies au profit d'une logique davantage sécuritaire.
1: Alors comment l'Union européenne tente-t-elle de concilier efficacité et respect des droits fondamentaux ?
2: Eh bien, les institutions européennes rappellent que toutes les procédures doivent respecter le droit international, la Convention européenne des droits de l'homme et les principes fondamentaux de l'Union. Les personnes concernées doivent notamment conserver un accès au recours et à une assistance juridique.
1: Cette réforme s'inscrit-elle dans le pacte européen sur la migration et l'asile ?
2: Oui, elle s'inscrit dans un ensemble plus large de réformes adoptées ces dernières années. Le pacte vise à mieux gérer les arrivées, renforcer la solidarité entre États membres et améliorer les procédures d'asile et de retour.
1: Alors, les États membres étaient-ils tous favorables à cet accord ?
2: Les sensibilités restent différentes. Certains pays réclamaient même des mesures encore plus strictes, tandis que d'autres souhaitaient davantage de garanties. L'accord obtenu représente donc un compromis entre des approches parfois très éloignées.
1: Et cette réforme pourrait-elle réduire les flux migratoires vers l'Europe ?
2: C'est l'un des arguments avancés par ses partisans. Ils estiment qu'un système de retour plus efficace pourrait avoir un effet dissuasif. D'autres observateurs rappellent toutefois que les migrations dépendent surtout de facteurs économiques, politiques ou climatiques plus larges.
1: Et donc, quelles sont les prochaines étapes ?
2: Après l'accord politique, les nouvelles règles devront être progressivement mises en œuvre par les États membres. Il faudra ensuite évaluer leur efficacité concrète et leur impact sur les politiques migratoires européennes.
1: Très bien, merci Adam. On passe à la deuxième actualité avec l'Union européenne qui vient d'annoncer son plus important dispositif de lutte contre les feux de forêt pour l'été 2026. Alors pourquoi un tel renforcement ?
2: Eh bien, les incendies deviennent de plus en plus fréquents et intenses en Europe. Les épisodes de sécheresse et les vagues de chaleur augmentent les risques dans de nombreuses régions. Face à cette évolution, l'Union européenne a décidé de renforcer considérablement ses capacités de prévention et d'intervention pour soutenir les États membres.
1: Et que comprend concrètement ce dispositif ?
2: Alors, il comprend notamment une flotte d'avions bombardiers d'eau, des hélicoptères, des équipes de pompiers prépositionnées dans différents pays, ainsi que des moyens de surveillance. L'objectif est de pouvoir intervenir rapidement lorsqu'un État membre fait face à un incendie majeur.
1: Et pourquoi une réponse européenne est-elle nécessaire ?
2: parce que les feux de forêt dépassent souvent les capacités nationales, notamment lorsqu'ils surviennent simultanément dans plusieurs régions. Grâce à la coopération européenne, les pays peuvent mutualiser leurs ressources et s'entraider en cas de crise.
1: Quels pays seraient les plus exposés ?
2: Traditionnellement, les pays méditerranéens comme l'Espagne, la Grèce, l'Italie ou le Portugal qui sont particulièrement concernés. Mais ces dernières années, des incendies importants ont également touché des régions plus au nord de l'Europe.
1: Et dans tout ça, quel rôle joue l'Union européenne dans ces interventions ?
2: Alors l'Union coordonne les moyens via le mécanisme européen de protection civile. Lorsqu'un pays estime que ses ressources sont insuffisantes, il peut demander une assistance européenne qui mobilise alors des moyens provenant de plusieurs États membres.
1: Le changement climatique est-il directement lié à cette situation ?
2: Les scientifiques établissent un lien clair entre réchauffement climatique et l'augmentation des risques d'incendie. Des températures plus élevées, des périodes de sécheresse prolongées et des conditions météorologiques extrêmes favorisent le développement des feux.
1: Alors, l'Union européenne agit-elle uniquement sur l'intervention d'urgence ?
2: Non, elle investit aussi dans la prévention, la surveillance et la recherche. Cela passe par des programmes de cartographie des risques, des systèmes d'alerte précoce et des projets visant à mieux gérer les espaces forestiers.
1: Et les citoyens, peuvent-ils bénéficier directement de ces actions ?
2: Oui, car elles visent avant tout à protéger les populations, les habitations et les infrastructures. Une intervention rapide permet souvent de limiter les dégâts humains, environnementaux et économiques.
1: Et les moyens européens ont-ils déjà fait leurs preuves ?
2: Oui, ces dernières années, plusieurs États membres ont bénéficié de l'aide européenne lors d'incendies majeurs. Les avions, hélicoptères et équipes de secours déployés ont contribué à soutenir les autorités nationales dans des situations particulièrement critiques.
1: Très bien, mais donc est-ce que ce dispositif est amené à se développer encore plus ?
2: Probablement. Les projections climatiques montrent que le risque d'incendie pourrait continuer à augmenter dans les prochaines décennies. L'Union européenne réfléchit donc déjà à renforcer davantage ses capacités de réponse.
1: Et donc, à la suite de tout cela, peut-on parler d'une solidarité européenne concrète ?
2: Absolument. Lorsqu'un pays est confronté à une catastrophe naturelle dépassant ses capacités, l'intervention coordonnée de plusieurs États membres constitue l'une des illustrations les plus visibles de la solidarité européenne.
1: Eh bien, merci Adam pour ces informations. On passe à la dernière actualité de cette chronique, avec un débat qui a récemment émergé autour d'un éventuel plan B pour l'adhésion de la Moldavie à l'Union européenne. En effet, ce serait une fusion avec la Roumanie. Alors, de quoi s'agit-il ?
2: Alors, cette idée repose sur les liens historiques, culturels et linguistiques très forts entre la Moldavie et la Roumanie. Certains responsables ou observateurs évoquent parfois l'hypothèse d'une réunification entre les deux pays comme une voie alternative permettant à la Moldavie d'intégrer directement l'espace européen.
1: Et pourquoi cette question revient-elle dans l'actualité ?
2: Parce que la Moldavie poursuit actuellement son processus de rapprochement avec l'Union européenne. Dans un contexte marqué par la guerre en Ukraine et les tensions régionales, certains s'interrogent sur les moyens d'accélérer son intégration européenne.
1: Alors, les Moldaves et les Roumains partagent-ils réellement une histoire commune ?
2: Oui, une grande partie du territoire moldave a longtemps été liée à l'histoire roumaine. Les deux pays partagent notamment une langue très proche et de nombreuses références culturelles communes. Cela explique pourquoi la question de l'Union réapparaît régulièrement dans le débat public.
1: Alors, une telle fusion est-elle envisagée officiellement ?
2: À ce stade, non. Les gouvernements moldaves et roumains poursuivent surtout une coopération étroite dans le cadre du processus d'adhésion de la Moldavie à l'Union européenne. L'idée d'une fusion reste avant tout un sujet de débat politique et médiatique.
1: Oui, parce que est-ce que la Moldavie est aujourd'hui candidate à l'adhésion à l'Union européenne ?
2: Oui, le pays a obtenu le statut de candidat et mène actuellement des réformes pour se rapprocher des standards européens. L'Union européenne soutient activement ce processus.
1: Quels sont les principaux défis pour la Moldavie ?
2: Le pays doit poursuivre ses réformes institutionnelles, économiques et judiciaires. Il doit également faire face à certaines difficultés liées à sa situation géopolitique et à la question de la Transnistrie, une région séparatiste soutenue par la Russie.
1: Et donc, une fusion avec la Roumanie permettrait-elle automatiquement l'entrée dans l'Union européenne ?
2: En théorie, si un territoire rejoint un État membre, il pourrait bénéficier du cadre juridique européen. Mais une telle situation soulèverait de nombreuses questions politiques, juridiques et diplomatiques extrêmement complexes.
1: Et comment la population moldave perçoit-elle cette idée ?
2: Alors, les opinions sont partagées. Certains y voient une opportunité historique, tandis que d'autres restent attachés à une identité moldave distincte. Les sondages montrent généralement des positions assez nuancées sur les générations et les sensibilités politiques.
1: Et quelle est la position de l'Union européenne ?
2: Alors, l'Union européenne soutient actuellement la candidature de la Moldavie en tant qu'État souverain. Les institutions européennes concentrent leurs efforts sur l'accompagnement des réformes nécessaires à une future adhésion.
1: Enfin, pourquoi la Moldavie est-elle devenue un partenaire stratégique pour l'Europe ?
2: Alors, sa position géographique, sa proximité avec l'Ukraine et son orientation pro-européenne en font un facteur important pour la stabilité régionale. L'Union européenne cherche donc à renforcer ses liens avec le pays.
1: Et donc finalement, peut-on imaginer une adhésion de la Moldavie dans les prochaines années ?
2: C'est possible, mais le processus reste long. Comme pour tout pays candidat, l'adhésion dépendra de la mise en œuvre des réformes, de l'évolution du contexte géopolitique et de l'accord des États membres de l'Union européenne.
1: Bien, merci Adam pour toutes ces informations. On y voit plus clair désormais sur l'actualité européenne. On se retrouve la semaine prochaine et d'ici là, portez-vous bien.

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C'est avec Rupture au miroir que nous interprétait Jeanne Birkin que s'ouvre cette émission. La semaine dernière, nous avons découvert quelques titres du double album qui s'intitule Comme ils disent, un album qui a été mis en valeur par Dev et qui parle de l'homosexualité. Et je vous propose aujourd'hui de parcourir encore un peu cet album et nous allons écouter une seconde chanson. Et cette chanson, c'est une chanson de Patrick Jouvet. Rêves immoraux.

0: Après Rêves immoraux de Patrick Juvet, poursuivons à la découverte de cet album consacré à l'homosexualité avec Hervé Villard. Hervé Villard nous interprète Le lac des brumes.
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Qui Barbara. Et nous allons écouter maintenant quelqu'un qui me surprend d'être dans cette compilation de chansons autour de l'homosexualité, c'est Michel Sardou. Et Michel Sardou chante Le Privilège.

Kiss Me Hardy, Serge Gainsbourg. Et bien maintenant, c'est à Juliette de nous parler de l'homosexualité et elle nous interprète Monocle et col dur.

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1: Après Juliette Monocle et Coldure, nous allons retrouver maintenant Jean-Guy Denis. Et Jean-Guy Denis va nous chanter « N'oubliez jamais que tu es ».

Jean Guidoni n'oublie jamais que tu es. Et nous poursuivons la découverte de cet album que je vous rappelle consacré à l'homosexualité qui s'interprète comme ils disent, un album qui a été mis en place par Dave. Et nous allons écouter maintenant Anne Sylvestre. Et Anne Sylvestre nous chante Gay, marions-nous.

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Guy Marion-nous, c'était Anne Sylvestre. Maintenant, on va aller en direct là maintenant avec Renaud. Et Renaud nous chante Petit PD.

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Un garçon pas comme les autres, c'était Fabienne Thibault et nous allons avancer tout doucement vers la fin de cette émission en écoutant maintenant Linda Lemay et qui interprète les deux hommes.

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0: Il ne faut pas. 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
1: Monumentalement.
0: 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Il y a quelque chose qui cloche là-dedans, j'y retourne immédiatement. Il a bossé pendant des jours, tâchant avec amour d'améliorer le modèle. 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Et puis un soir pendant le repas, le tonton qui soupire et qui nous fait comme ça.
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0: Sachant proche le résultat, tous les grands chefs d'État lui ont rendu visite. Il les reçut et s'excusa de ce que sa cagna était aussi petite. Mais sitôt qu'ils sont tous entrés, il les a enfermés en disant:
1: soyez sages.
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0: Ah, te voilà, toi. Je t'avais pas vu. T'es pourtant beau à voir. Ton verre de Beaujolais. Ta chemise qui perd ses boutons. Ton costume à carreaux. Sont même plus carrés, tes carreaux. 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Mais avec ton costard, t'avais l'air d'un prince de Galles. 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Et puis t'étais rasé. Maintenant, t'as l'air d'occasion. Qu'est-ce qui t'est arrivé? T'as glissé, hein? Eh oui, on sait pas pourquoi, on sait pas comment, un beau soir on glisse. T'en prends un autre? Ouais, tiens. Et comment ça va chez toi? Ça va tout seul? Eh oui, tout seul. Alors prends-en un autre. Non? J'insiste pas? Bon, bah pleure pas. Regarde-moi. Allez. Salut. Rigolo.
1: Pendant un temps, on le voyait plus. Et puis maintenant, ça recommence. 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

ouvrir la bouche et que ton cœur ne se hâte pas d'exprimer une parole devant Dieu. Car Dieu est au ciel et toi sur la terre, que tes paroles soient donc peu nombreuses.

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1: Messieurs, mesdames et messieurs, ce qui est en train de se passer constituera demain les fondations du grand mouvement national.